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1: Bonjour à tous. Des milliers de personnes attendues dans le Gers. Cet après-midi, une marche blanche est organisée à Fleurance pour rendre hommage à Liana, cette collégienne de 11 ans retrouvée morte cette semaine. En dehors des maires, aucune autre présence politique n'est souhaitée, selon un communiqué de l'avocate des parents de la victime. Pour rappel, un homme d'une quarantaine d'années mis en examen et placé en détention provisoire, Jérôme Barella, est également visé par plusieurs plaintes pour viol. Beaucoup de réactions ces derniers jours suite à ce drame. Dans les colonnes du Parisien, Bruno Retailleau dénonce un fiasco judiciaire et dit vouloir créer une cour disciplinaire de la magistrature. Le président des Républicains et candidat à la présidentielle estime que les mécanismes de sanction des magistrats ne fonctionnent pas. Dans l'actu également, le registre de condoléances restera accessible toute la journée à la Maison Élysée à Paris. De nombreux hommages après la disparition de Bernadette Chirac, l'ancienne première dame qui a marqué la vie politique française, s'est éteinte vendredi soir à l'âge de 93 ans. C'était un mouvement qualifié d'inédit par les syndicats. Plus de 1000 salariés de Decathlon se sont mobilisés partout en France hier pour réclamer des hausses de salaire et de meilleures conditions de travail, alors que l'enseigne a dégagé 910 millions d'euros de bénéfices nets en 2025. Des milliers de personnes hier dans les rues de Rennes, une manifestation dans la ville et comme ailleurs en France pour défendre les free parties, alors qu'un projet de loi prévoit un durcissement des sanctions envers les participants et organisateurs de ces rendez-vous. En rugby, ce coup de tonnerre, Bordeaux-Bègles ne disputera pas les phases finales du top 14. L'UBB s'est incliné 31-34 à domicile face à Clermont hier soir. En barrage, la section paloise affrontera le Racing 92 et le Stade français sera face à La Rochelle. Et puis en tennis, après le titre de la jeune Mira, Andreeva hier chez les dames à Roland-Garros, place à la finale messieurs, l'italien Flavio Cobolli cet après-midi face à l'allemand Alexander Zverev. Très bon début de journée.

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4: Bonjour à tous. Le choc et l'émotion à Fleurance. Près de 5000 personnes sont attendues cet après-midi dans cette petite commune du Gers pour une marche blanche en hommage à Liana, cette jeune collégienne retrouvée morte cette semaine. Dans cette affaire, le principal suspect a été mis en examen et placé en détention provisoire. Notez aussi que des rassemblements sont prévus demain partout en France devant les tribunaux pour dénoncer, je cite, « l'injustice de trop ». Elle dit avoir été inspirée par l'engagement de Bernadette Chirac. L'hommage hier soir d'Hillary Clinton à l'ancienne première dame française qui est décédée vendredi à l'âge de 93 ans. J'ai vraiment vécu une vraie connexion avec elle, a témoigné sur France 5 la femme politique américaine qui avait passé une journée en Corrèze en 98 aux côtés de Bernadette Chirac. Un montant total d'un peu plus de 20 milliards d'euros, les opérateurs Bouygues Télécom, Free et Orange se sont mis d'accord hier soir avec Altice France pour lui racheter sa filiale SFR. Dans un communiqué conjoint, les différentes parties se félicitent d'avoir réussi à trouver un terrain d'entente. Le guichet de mai est ouvert. Les agriculteurs peuvent depuis hier bénéficier de l'aide de 15 centimes par litre de carburant. Annonce de la ministre de l'Agriculture, Annie Genevard, qui se félicite d'une mesure de soutien dans la durée pour traverser la crise. Près de 500 cas d'infection par le virus Ebola confirmés en Afrique centrale. Selon le dernier bilan de l'Organisation mondiale de la santé, 452 cas, dont 82 décès, ont été recensés en République démocratique du Congo. En rugby, la chute de Bordeaux-Bègles en top 14, double championne d'Europe. L'UBB ne disputera pas les phases finales après sa défaite 31-34 hier soir face à Clermont. C'est une déception et un choc pour le manager Yannick Bru. Pau sera face au Racing 92 en barrage et le Stade français contre La Rochelle, Toulouse et Montpellier sont directement en demi. Et puis c'est l'un des rendez-vous de la journée, le Grand Prix de Monaco en Formule 1. Kimi Antonelli partira en pole position cet après-midi devant Max Verstappen et Lewis Hamilton. Très bonne journée à tous.
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1: Bonjour à tous. Le choc et l'émotion à Fleurance. Près de 5000 personnes sont attendues cet après-midi dans cette petite commune du Gers pour une marche blanche en hommage à Liana, cette jeune collégienne retrouvée morte cette semaine. Dans cette affaire, le principal suspect a été mis en examen et placé en détention provisoire. Notez aussi que des rassemblements sont prévus demain partout en France devant les tribunaux pour dénoncer, je cite, « l'injustice de trop ». Elle dit avoir été inspirée par l'engagement de Bernadette Chirac. L'hommage hier soir d'Hillary Clinton à l'ancienne première dame française qui est décédée vendredi à l'âge de 93 ans. J'ai vraiment vécu une vraie connexion avec elle, a témoigné sur France 5 la femme politique américaine qui avait passé une journée en Corrèze en 98 aux côtés de Bernadette Chirac. Un montant total d'un peu plus de 20 milliards d'euros, les opérateurs Bouygues Télécom, Free et Orange se sont mis d'accord hier soir avec Altice France pour lui racheter sa filiale SFR. Dans un communiqué conjoint, les différentes parties se félicitent d'avoir réussi à trouver un terrain d'entente. Le guichet de mai est ouvert. Les agriculteurs peuvent depuis hier bénéficier de l'aide de 15 centimes par litre de carburant. Annonce de la ministre de l'Agriculture, Annie Genevard, qui se félicite d'une mesure de soutien dans la durée pour traverser la crise. Près de 500 cas d'infection par le virus Ebola confirmés en Afrique centrale. Selon le dernier bilan de l'Organisation mondiale de la santé, 452 cas, dont 82 décès, ont été recensés en République démocratique du Congo. En rugby, la chute de Bordeaux-Bègles en top 14, double championne d'Europe. L'UBB ne disputera pas les phases finales après sa défaite 31-34 hier soir face à Clermont. C'est une déception et un choc pour le manager Yannick Bru. Pau sera face au Racing 92 en barrage et le Stade français contre La Rochelle, Toulouse et Montpellier sont directement en demi. Et puis c'est l'un des rendez-vous de la journée, le Grand Prix de Monaco en Formule 1. Kimi Antonelli partira en pole position cet après-midi devant Max Verstappen et Lewis Hamilton. Très bonne journée à tous.
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1: Bonjour à tous. Le choc et l'émotion à Fleurance. Près de 5000 personnes sont attendues cet après-midi dans cette petite commune du Gers pour une marche blanche en hommage à Liana, cette jeune collégienne retrouvée morte cette semaine. Dans cette affaire, le principal suspect a été mis en examen et placé en détention provisoire. Notez aussi que des rassemblements sont prévus demain partout en France devant les tribunaux pour dénoncer, je cite, « l'injustice de trop ». Elle dit avoir été inspirée par l'engagement de Bernadette Chirac. L'hommage hier soir d'Hillary Clinton à l'ancienne première dame française qui est décédée vendredi à l'âge de 93 ans. « J'ai vraiment vécu une vraie connexion avec elle », a témoigné sur France 5 la femme politique américaine qui avait passé une journée en Corrèze en 98 aux côtés de Bernadette Chirac. Un montant total d'un peu plus de 20 milliards d'euros, les opérateurs Bouygues Télécom, Free Orange se sont mis d'accord hier soir avec Altice France pour lui racheter sa filiale SFR. Dans un communiqué conjoint, les différentes parties se félicitent d'avoir réussi à trouver un terrain d'entente. Le guichet de mai est ouvert. Les agriculteurs peuvent depuis hier bénéficier de l'aide de 15 centimes par litre de carburant. Annonce de la ministre de l'Agriculture, Annie Genevard, qui se félicite d'une mesure de soutien dans la durée pour traverser la crise. Près de 500 cas d'infection par le virus Ebola confirmés en Afrique centrale. Selon le dernier bilan de l'Organisation mondiale de la santé, 452 cas, dont 82 décès, ont été recensés en République démocratique du Congo. En rugby, la chute de Bordeaux-Bègles en top 14, double championne d'Europe. L'UBB ne disputera pas les phases finales après sa défaite 31-34 hier soir face à Clermont. C'est une déception et un choc pour le manager Yannick Bru. Pau sera face au Racing 92 en barrage et le Stade français contre La Rochelle, Toulouse et Montpellier sont directement en demi. Et puis c'est l'un des rendez-vous de la journée, le Grand Prix de Monaco en Formule 1. Kimi Antonelli partira en pole position cet après-midi devant Max Verstappen et Lewis

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1: Bonjour à tous. En dehors des maires, aucune autre présence politique n'est souhaitée. Communiqué de l'avocat des parents de la jeune Eliana avant la marche blanche prévue en milieu d'après-midi à Florence. 5000 personnes sont attendues dans cette commune du Gers pour rendre hommage à la jeune collégienne retrouvée morte cette semaine dans un silo agricole désaffecté. Le principal suspect, Jérôme Barella, a été mis en examen et placé en détention provisoire. Beaucoup de réactions ces derniers jours suite à ce drame. Dans les colonnes du Parisien, Bruno Retailleau dénonce un fiasco judiciaire et dit vouloir créer une cour disciplinaire de la magistrature. Le président des Républicains et candidat à la présidentielle estime que les mécanismes de sanctions des magistrats ne fonctionne pas. Une marche blanche également en fin de matinée à Laval, un hommage à Mélanie, cette femme tuée en Mayenne par son ex-conjoint qui a d'ailleurs reconnu avoir étranglé la victime. Interpellé jeudi à Paris, le suspect d'une trentaine d'années explique avoir agi pour se défendre dans le cadre d'une altercation. Le dossier a été transféré hier au parquet du Mans. Le registre de condoléances restera accessible toute la journée à la Maison Élisée à Paris. De nombreux hommages ces dernières heures après la disparition de Bernadette Chirac. L'ancienne première dame qui a marqué la vie politique française s'est éteinte vendredi soir à l'âge de 93 ans. Jean-Luc Mélenchon lance sa campagne à Saint-Denis cet après-midi à moins d'un an de la présidentielle. Le leader des Insoumis organise un meeting dans cette ville dirigée par Bali Bagayoko, très médiatisée depuis le dernier scrutin des municipales. L'équipe de France de foot attendue à Lille après une dernière séance d'entraînement hier à Clairefontaine. Les Bleus prennent aujourd'hui la direction du stade Pierre-Mauroy où se déroulera le match amical face à l'Irlande du Nord demain soir. Ultime rencontre avant le coup d'envoi de la Coupe du Monde. Et puis c'est l'un des derniers grands rendez-vous avant le Tour de France. Le début aujourd'hui du Tour Auvergne-Rhône-Alpes, anciennement Critérium du Dauphiné. Paul Sexas est le grand favori. Très bonne journée à tous.
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0: Bonjour à tous. En dehors des maires, aucune autre présence politique n'est souhaitée. Communiqué de l'avocat des parents de la jeune Eliana avant la marche blanche prévue en milieu d'après-midi à Florence. 5000 personnes sont attendues dans cette commune du Gers pour rendre hommage à la jeune collégienne retrouvée morte cette semaine dans un silo agricole désaffecté. Le principal suspect, Jérôme Barella, a été mis en examen et placé en détention provisoire. Beaucoup de réactions ces derniers jours suite à ce drame. Dans les colonnes du Parisien, Bruno Retailleau dénonce un fiasco judiciaire et dit vouloir créer une cour disciplinaire de la magistrature. Le président des Républicains et candidat à la présidentielle estime que les mécanismes de sanction des magistrats ne fonctionne pas. Une marche blanche également en fin de matinée à Laval, un hommage à Mélanie, cette femme tuée en Mayenne par son ex-conjoint qui a d'ailleurs reconnu avoir étranglé la victime. Interpellé jeudi à Paris, le suspect d'une trentaine d'années explique avoir agi pour se défendre dans le cadre d'une altercation. Le dossier a été transféré hier au parquet du Mans. Le registre de condoléances restera accessible toute la journée à la Maison Élysée à Paris. De nombreux hommages ces dernières heures après la disparition de Bernadette Chirac. L'ancienne première dame qui a marqué la vie politique française s'est éteinte vendredi soir à l'âge de 93 ans. Jean-Luc Mélenchon lance sa campagne à Saint-Denis cet après-midi à moins d'un an de la présidentielle. Le leader des Insoumis organise un meeting dans cette ville dirigée par Bali Bagayoko, très médiatisée depuis le dernier scrutin des municipales. L'équipe de France de foot attendue à Lille après une dernière séance d'entraînement hier à Clairefontaine. Les Bleus prennent aujourd'hui la direction du stade Pierre-Mauroy où se déroulera le match amical face à l'Irlande du Nord demain soir. Ultime rencontre avant le coup d'envoi de la Coupe du Monde. Et puis c'est l'un des derniers grands rendez-vous avant le Tour de France. Le début aujourd'hui du Tour Auvergne-Rhône-Alpes, anciennement Critérium du Dauphiné. Paul Sexas est le grand favori. Très bonne journée à tous.
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1: Bonjour à tous. En dehors des maires, aucune autre présence politique n'est souhaitée. Communiqué de l'avocat des parents de la jeune Eliana avant la marche blanche prévue en milieu d'après-midi à Florence. 5000 personnes sont attendues dans cette commune du Gers pour rendre hommage à la jeune collégienne retrouvée morte cette semaine dans un silo agricole désaffecté. Le principal suspect, Jérôme Barella, a été mis en examen et placé en détention provisoire. Beaucoup de réactions ces derniers jours suite à ce drame. Dans les colonnes du Parisien, Bruno Retailleau dénonce un fiasco judiciaire et dit vouloir créer une cour disciplinaire de la magistrature. Le président des Républicains et candidat à la présidentielle estime que les mécanismes de sanction des magistrats ne fonctionne pas. Une marche blanche également en fin de matinée à Laval, un hommage à Mélanie, cette femme tuée en Mayenne par son ex-conjoint qui a d'ailleurs reconnu avoir étranglé la victime. Interpellé jeudi à Paris, le suspect d'une trentaine d'années explique avoir agi pour se défendre dans le cadre d'une altercation. Le dossier a été transféré hier au parquet du Mans. Le registre de condoléances restera accessible toute la journée à la Maison Élysée à Paris. De nombreux hommages ces dernières heures après la disparition de Bernadette Chirac. L'ancienne première dame qui a marqué la vie politique française s'est éteinte vendredi soir à l'âge de 93 ans. Jean-Luc Mélenchon lance sa campagne à Saint-Denis cet après-midi à moins d'un an de la présidentielle. Le leader des Insoumis organise un meeting dans cette ville dirigée par Bali Bagayoko, très médiatisé depuis le dernier scrutin des municipales. L'équipe de France de foot attendue à Lille après une dernière séance d'entraînement hier à Clairefontaine. Les Bleus prennent aujourd'hui la direction du stade Pierre-Mauroy où se déroulera le match amical face à l'Irlande du Nord demain soir. Ultime rencontre avant le coup d'envoi de la Coupe du Monde. Et puis c'est l'un des derniers grands rendez-vous avant le Tour de France. Le début aujourd'hui du Tour Auvergne-Rhône-Alpes, anciennement Critérium du Dauphiné. Paul Sexas est le grand favori. Très bonne journée à tous.
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1: Bonjour à tous. En dehors des maires, aucune autre présence politique n'est souhaitée. Communiqué de l'avocat des parents de la jeune Eliana avant la marche blanche prévue en milieu d'après-midi à Florence. 5000 personnes sont attendues dans cette commune du Gers pour rendre hommage à la jeune collégienne retrouvée morte cette semaine dans un silo agricole désaffecté. Le principal suspect, Jérôme Barella, a été mis en examen et placé en détention provisoire. Beaucoup de réactions ces derniers jours suite à ce drame. Dans les colonnes du Parisien, Bruno Retailleau dénonce un fiasco judiciaire et dit vouloir créer une cour disciplinaire de la magistrature. Le président des Républicains et candidat à la présidentielle estime que les mécanismes de sanction des magistrats ne fonctionne pas. Une marche blanche également en fin de matinée à Laval, un hommage à Mélanie, cette femme tuée en Mayenne par son ex-conjoint qui a d'ailleurs reconnu avoir étranglé la victime. Interpellé jeudi à Paris, le suspect d'une trentaine d'années explique avoir agi pour se défendre dans le cadre d'une altercation. Le dossier a été transféré hier au parquet du Mans. Le registre de condoléances restera accessible toute la journée à la Maison Élisée à Paris. De nombreux hommages ces dernières heures après la disparition de Bernadette Chirac. L'ancienne première dame qui a marqué la vie politique française s'est éteinte vendredi soir à l'âge de 93 ans. Jean-Luc Mélenchon lance sa campagne à Saint-Denis cet après-midi à moins d'un an de la présidentielle. Le leader des Insoumis organise un meeting dans cette ville dirigée par Bali Bagayoko, très médiatisé depuis le dernier scrutin des municipales. L'équipe de France de foot attendue à Lille après une dernière séance d'entraînement hier à Clairefontaine. Les Bleus prennent aujourd'hui la direction du stade Pierre-Mauroy où se déroulera le match amical face à l'Irlande du Nord demain soir. Ultime rencontre avant le coup d'envoi de la Coupe du Monde. Et puis c'est l'un des derniers grands rendez-vous avant le Tour de France. Le début aujourd'hui du Tour Auvergne-Rhône-Alpes, anciennement Critérium du Dauphiné. Paul Sexas est le grand favori. Très bonne journée à tous.
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1: Bonjour à tous, une marche blanche cet après-midi à Florence pour rendre hommage à Liana, cette jeune collégienne dont le corps a été retrouvé jeudi dans le Gers près d'une semaine après sa disparition. Les parents de la victime seront là ainsi que les mères présents à leur côté depuis le début des recherches, a indiqué leur avocat. En revanche, aucune autre présence politique n'est souhaitée. Jean-Luc Mélenchon se lance dans sa quatrième campagne présidentielle. Le leader des Insoumis organise un meeting cet après-midi à Saint-Denis où au moins 10 000 personnes sont attendues. D'autres candidats réuniront leurs troupes au cours des week-ends qui arrivent. Le projet de loi contre l'antisémitisme et le racisme présenté le 1er juillet en Conseil des ministres, annonce de la ministre déléguée chargée de la lutte contre les discriminations, Aurore Berger, dans les colonnes de la Tribune dimanche. Texte qui prévoit notamment d'élargir le délit de négationnisme ou d'introduire une peine d'inéligibilité pour certaines infractions. Après de longues négociations, un accord à plus de 20 milliards d'euros, Bouygues Télécom, Free et Orange se sont accordés hier soir avec Altice France pour le rachat de SFR. Cette transaction représente l'une des plus importantes opérations industrielles en Europe dans le secteur des télécommunications, soulignent les entreprises. C'était un mouvement qualifié d'inédit par les syndicats. Plus de 1000 salariés de Decathlon se sont mobilisés partout en France hier pour réclamer des hausses de salaire et de meilleures conditions de travail. Un scrutin qui s'annonce décisif pour l'avenir de l'Albanie. Les électeurs sont appelés aux urnes aujourd'hui pour les élections législatives. Le parti du Premier ministre qui s'est rapproché de l'Union européenne est donné favori face à une opposition pro-russe fragmentée. En rugby, Bordeaux-Bègles ne disputera pas les phases finales du top 14 après sa défaite hier soir à domicile face à Clermont lors de la dernière journée. Et puis en tennis, place à la finale messieurs cet après-midi à Roland-Garros, Flavio Cobolli face à Alexander Zverev. Très bon week-end à tous.
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4: Bonjour à tous, une marche blanche cet après-midi à Florence pour rendre hommage à Liana, cette jeune collégienne dont le corps a été retrouvé jeudi dans le Gers près d'une semaine après sa disparition. Les parents de la victime seront là ainsi que les maires présents à leur côté depuis le début des recherches, a indiqué leur avocat. En revanche, aucune autre présence politique n'est souhaitée. Jean-Luc Mélenchon se lance dans sa quatrième campagne présidentielle. Le leader des Insoumis organise un meeting cet après-midi à Saint-Denis où au moins 10 000 personnes sont attendues. D'autres candidats réuniront leurs troupes au cours des week-ends qui arrivent. Le projet de loi contre l'antisémitisme et le racisme présenté le 1er juillet en Conseil des ministres, annonce de la ministre déléguée chargée de la lutte contre les discriminations, Aurore Berger, dans les colonnes de la Tribune dimanche. Texte qui prévoit notamment d'élargir le délit de négationnisme ou d'introduire une peine d'inéligibilité pour certaines infractions. Après de longues négociations, un accord à plus de 20 milliards d'euros, Bouygues Télécom, Free et Orange se sont accordés hier soir avec Altice France pour le rachat de SFR. Cette transaction représente l'une des plus importantes opérations industrielles en Europe dans le secteur des télécommunications, soulignent les entreprises. C'était un mouvement qualifié d'inédit par les syndicats. Plus de 1000 salariés de Decathlon se sont mobilisés partout en France hier pour réclamer des hausses de salaire et de meilleures conditions de travail. Un scrutin qui s'annonce décisif pour l'avenir de l'Arménie. Les électeurs sont appelés aux urnes aujourd'hui pour les élections législatives. Le parti du Premier ministre qui s'est rapproché de l'Union européenne est donné favori face à une opposition pro-russe fragmentée. En rugby, Bordeaux-Bègles ne disputera pas les phases finales du top 14 après sa défaite hier soir à domicile face à Clermont lors de la dernière journée. Et puis en tennis, place à la finale messieurs cet après-midi à Roland-Garros, Flavio Cobolli face à Alexander Zverev. Très bon week-end à tous.
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1: Bonjour à tous. La petite commune de Fleurance se prépare à rendre hommage à Liana cet après-midi. Une marche blanche est organisée dès 15h dans le Gers après la découverte jeudi du corps de la jeune collégienne de 11 ans. La mairie attend 5000 personnes dans ses rues suite à ce drame qui a secoué la France entière. Demain, des rassemblements sont aussi prévus devant les tribunaux pour dénoncer, je cite, « l'injustice de trop ». Elle dit avoir été inspirée par l'engagement de Bernadette Chirac. L'hommage hier soir d'Hillary Clinton à l'ancienne première dame française qui est décédée vendredi à l'âge de 93 ans. J'ai vraiment vécu une vraie connexion avec elle, a témoigné sur France 5 la femme politique américaine qui avait passé une journée en Corrèze en 98 aux côtés de Bernadette Chirac. La maire du 10e arrondissement de Paris agressée hier soir, la socialiste Alexandra Cordebar dit avoir reçu des coups alors qu'un collectif de militants intégristes d'extrême droite a cherché à empêcher l'ouverture au public de l'église Saint-Laurent dans le cadre de la Nuit Blanche. La mairie de Paris a annoncé vouloir porter plainte. Ce drame hier en Savoie, un skieur de randonnée est mort au-dessus du domaine des Arcs. L'homme de 70 ans a été pris dans une coulée de neige puis projeté au-dessus d'une barre rocheuse. Plus de 150 emplois vont être créés. Safran annonce dans les colonnes de la Tribune dimanche un investissement de 120 millions d'euros pour augmenter les capacités de son site de Montluçon dans l'Allier. C'est ici que sont produits des équipements de pointe destinés à guider des avions ou encore des bombes. L'équipe de France de foot attendue à Lille après une dernière séance d'entraînement hier à Clairefontaine. Les Bleus prennent aujourd'hui la direction du stade Pierre-Mauroy où se déroulera le match amical face à l'Irlande du Nord demain soir. Ultime rencontre avant le coup d'envoi de la Coupe du Monde. Première affiche pour Kylian Mbappé et ses coéquipiers le 16 juin contre le Sénégal et puis le Grand Prix de Monaco en Formule 1. Kimi Antonelli partira en pole position cet après-midi devant Max Verstappen et Lewis Hamilton. Départ de la course à 15h. Très bonne journée à tous.
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0: Et le César du meilleur premier film est attribué à...
1: Parce que si je voulais me lancer dans la psychanalyse, j'ajouterais que c'est le roi des cons.

Salut à tous et bienvenue dans Toiles et Sillons, j'espère que vous allez bien. Toiles et Sillons, c'est l'émission qui écoute le cinéma. Comme d'habitude, on va regarder le cinéma avec les oreilles, on va écouter des chansons de films, des musiques de films, des bandes annonces, puis on fera un petit focus sur un film en particulier plus tard dans l'émission Toiles et Sillons à la radio. Et pour le rattrapage, toilesetsillons.fr, les émissions à télécharger, à podcaster ou à écouter en streaming, vous pouvez faire tout ça sur toilesetsillons.fr, chaque émission à sa page. On commence tout de suite en chanson, bien sûr, et nous allons en 1979 avec un film réalisé par Jeanne Moreau, dans lequel on trouve Simone Signoret, Francis Huster, Edith Cléver. Ça s'appelle L'Adolescente, et c'est Yves Duteil qui chantait la chanson du film, donc film réalisé par Jeanne Moreau. On débute avec Yves Duteil, c'est parti.

0: L'adolescente, un film de Jeanne Moreau qui date de 1979. On a entendu la chanson du film qui était chantée par Yves Duteil. Une première bande-annonce, un film qui est sorti au mois de septembre 2025. Une comédie réalisée par Anthony Cordier avec Laurent Lafitte, Élodie Boucher, Ramzi Bedia. Une comédie pétillante qui s'appelle... Classe moyenne, et oui, des gens qui ne veulent pas partir d'une maison dans laquelle ils étaient employés. Il y a Laure Calamy également dans le film. On va écouter la bande-annonce de Classe moyenne et ensuite la musique de Clémence Ducreux.
1: Ah Philippe, installez-vous, faites comme chez vous.
2: Ah, c'est marrant que vous disiez ça parce que justement il se trouve que cette maison est à moi et que vous ne payez pas de loyer.
1: Étant donné que vous nous employez depuis 7 ans au Black,
3: pourquoi vous n'utilisez pas l'appareil à vapeur? Ça laisse pas de traces. Puis bah, ce serait moins fatigant pour vous.
1: Que vous nous avez versé 800 euros par mois, soit bien moins qu'un SMIC. Du coup, on n'a pas pu cotiser pour la retraite.
2: Et non.
1: Donc, si on va devant un juge, ça pourrait vous coûter un redressement.
4: 150 000.
5: C'est quoi l'objectif? Ramener des ploucs à la raison, en chiffres. Ça, c'est 150 000, et ça, c'est la raison.
6: Mais quel enfoiré!
7: On n'aura jamais votre argent.
8: On va trouver un accord ici et maintenant.
9: La violence est une limite, et cette limite a été franchie deux fois aujourd'hui.
10: Vous arrêtez de vous foutre de notre gueule!
6: Ça va partir en couille, là!
1: Vous croyez que vous pouvez nous congédier comme ça, comme des boniches?
11: On vous a simplement demandé de faire votre travail. Après, si vous n'aviez pas envie d'être gardien, bah, fallait y penser plus tôt.

Du soleil du sud de la France, on est passé à celui du Texas avec un film réalisé par John Wayne, dans lequel John Wayne jouait le rôle de Davy Crockett. Il y avait aussi Richard Widmark dans Alamo en 1960. On a entendu la musique de Dimitri Tiomkin. Nous allons aller maintenant en 1975. Alors, on va encore changer de genre. C'est un western aussi, mais plus moderne, puisqu'il s'agit du Gitan de José Giovanni avec Alain Delon et ceux qui étaient en couple à l'époque à la ville, Annie Girardot et Renato Salvatori. L'histoire d'un homme condamné pour cambriolage qui a réussi à s'évader de prison. On va écouter la bande-annonce du Gitan et ensuite la musique de Claude Bolling.

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2: Yann Cuc? Qu'est-ce que tu fais là?

0: lapin.
1: Vas-y, répète.
2: Pouillot de gitan. Tu sais, on dit des trucs.
1: Cloporte. Vermine.
3: Race de pute. Fils d'une chienne et d'un porc. Tu te souviens?
1: Gitan.
4: Enfin, merde, vous savez qui je suis, j'en suis sûr.
1: Alors pourquoi vous avez fait ça? Parce que je suis comme eux.
5: Qu'est-ce que t'es alors?
1: Je suis comme toi.

0: Un réalisateur culte, un compositeur culte, un classique du cinéma. En 1963, Federico Fellini réalisait 8 et demi avec Marcello Mastroianni, Anouk Aimée, Sandra Milo et bien sûr la musique ultra célèbre de Nino Rota. En ouverture du Festival de Cannes 2026, vous avez peut-être pu voir la Vénus électrique de Pierre Salvadori avec Pio Marmaille, Anaïs de Moustier, Gilles Lelouch et Vimala Pons. La Vénus électrique, c'est l'histoire d'Antoine Balestro à Paris en 1928, un jeune peintre en vogue qui n'arrive plus à travailler depuis la mort de son épouse et désespère Armand, son galériste. Un soir d'ivresse, Antoine tente d'entrer en contact avec sa femme par l'intermédiaire d'une voyante. Sans le savoir, il parle en réalité avec Suzanne, une modeste foraine qui s'est glissée dans la roulotte pour y voler de la nourriture. Suzanne se révèle douée pour l'imposture et rapidement secondée par Armand, elle enchaîne les fausses séances. Peu à peu, Antoine retrouve l'inspiration, mais pour Suzanne, les choses se compliquent alors qu'elle tombe doucement amoureuse de l'homme qu'elle manipule. Avant de retrouver la bande-annonce de la Vénus électrique et un extrait de la musique composée par Baz Baz, je vous propose de retrouver deux des acteurs du film, Pio Marmaille et Vimala Pons, qui nous parlent de ce film de Pierre Salvadori.
1: Et puis c'est vraiment rare d'avoir un film qui soit aussi drôle, beau esthétiquement et émouvant.
2: Vraiment, j'ai dévoré le scénario, il se lisait, enfin je sais pas ce que t'en penses, mais vraiment... ultra facilement. Et donc, moi, j'ai été immédiatement enthousiasmée par ce scénario que j'ai trouvé drôle, profond, vivant. Enfin, je sais pas, j'ai senti toutes les dimensions de plaisir possibles avec cette histoire et donc j'ai pas hésité une seconde. Et
1: quand j'ai su que Pierre s'intéressait à ma petite personne, j'étais très heureux parce que c'est quelqu'un avec qui j'avais envie de travailler depuis très longtemps. Donc, j'admire vraiment l'univers et la créativité. Et ce scénario-là en particulier... J'avais l'impression d'ouvrir ces livres d'images qui se déploient, là, qui n'arrêtent pas de se démultiplier, en fait. Il y a quelque chose qui est absolument génial dans la dimension de conte qu'il y a dans ce film. Quelque chose qui a un rapport... Alors que c'est des personnages très adultes, très égoïstes, il y a aussi un rapport à l'enfance qui est assez omniprésent. Et je trouvais que cet univers de fêtes foraines, de surnaturel, de rapport à la mort, à la créativité, à l'amour, il y avait quelque chose de pour moi, d'assez inédit, voire jamais vu, ce qui est plutôt rare quand on lit des scénarios. Et c'était très emballant, parce qu'on ne peut pas imaginer une seule seconde où le film nous mène. C'est comme ces dessins qu'on fait en allant de la lettre A, B, C, enfin bref, il y a une espèce de truc qui se tisse comme ça au fur et à mesure, et on est incapable d'imaginer où le film va nous mener, quoi. Et c'était une grande joie, une grande satisfaction de lecteur, et évidemment... d'acteur aussi.
3: Tu me jugeras pas, mais non, jamais. Depuis quelque temps, j'ouvre une médium.
4: Comment s'appelait l'être cher ?
3: Irène.
4: J'entends quelqu'un murmurer un prénom.
3: Quel prénom ?
4: Antoine ?
3: Hein ? Qui êtes-vous pour abuser du malheur d'un veuf, pour profiter ainsi de sa fragilité ?
4: Tu es ma lumière dans les ténèbres.
3: Est-ce que tu m'as pardonné ?
4: Redis-le,
3: s'il te plaît.
4: Je t'ai pardonné, Antoine.
3: Vos séances avec Monsieur Balestro, je vous propose de les reprendre. Quand il vous voit, il peint, et quand il peint, je vends.
4: Je vous croyais son ami. Il n'y a pas de place pour les scrupules dans ce grand corps ?
3: Il est large. Il peut contenir l'ami et le marchand. Je connais sa vie, ses secrets. Je vous soufflerai des histoires.
4: Et le peintre, il est beau ?
5: Oh, il est beau.
3: Bonjour. Je vous propose 100 francs par tableau achevé et 150 francs pour les grands formats.

0: On est resté dans la comédie, mais dans un genre un petit peu différent, avec un film de Georges Lautner, Est-ce bien raisonnable, en 1981, avec Gérard Lanvin, Miu Miu et René Saint-Cyr, la mère de Georges Lautner, dans ce film écrit par Jean-Marie Poiret. Encore une comédie, mais américaine, celle-ci. C'est un film de Ben David Grabinski. Ça s'appelle Mike and Nick, and Nick and Alice. C'est un film avec James Marsden, Vince Vaughn et Elisa Gonzalez, entre autres. Un film que vous pouvez retrouver sur la plateforme Disney+. L'histoire de deux gangsters et la femme qu'ils aiment qui tentent de survivre à la nuit la plus dangereuse de leur vie. On va écouter la bande-annonce de Mike and Nick and Nick and Alice et ensuite la musique de Joseph Trapanese.
1: Ouvre la boîte à gants.
2: C'est quoi ça?
1: Du chloroforme.
2: Du chloro quoi?
1: Du chloroforme, tu sais pas ce que c'est?
2: Parce que je devrais savoir ce que c'est.
1: T'as vu des films au cinéma?
2: Ah bien sûr, j'en ai vu plein.
1: Il y avait jamais de chloroforme dedans?
2: J'en sais rien.
1: Laisse tomber, écoute-moi. Quand tu vas sonner à la porte, quelqu'un va ouvrir et avant qu'il ait eu le temps de dire un mot, tu prends ce mouchoir que tu auras imbibé avec ça et tu lui colles sur le nez et la bouche.
2: Ah, c'est ça le chloroforme, c'est ça le chloroforme. Le truc du mouchoir mouillé, bah voilà, il fallait me dire ça.
1: Ouais, super, ok. Tu fais le truc du mouchoir mouillé comme tu dis. Salut, Mike.
3: Il y a un truc que je pisse pas. T'es devenu fou, qu'est-ce qui te passe?
4: C'est toi qui m'as envoyé.
1: Qu'est-ce qui se passe?
5: Ben, je suis toi.
1: Je viens du futur. Je suis monté dans une machine à remonter le temps.
2: C'est du pur délire.
1: Je comprends. Je veux corriger ce qui a déconné. L'ennui, c'est qu'il y a une personne qui est prête à faire échouer ce plan. Et cette personne, c'est moi.
6: J'ai cru que t'étais mon clone.
7: Mais non, les clones n'existent pas.
6: Alors que les machines à remonter le temps, c'est tout à fait réel.
1: Oui, comme tu le vois.

0: La première fois que j'ai vécu cette soirée, Mike est mort.
1: Oh putain.
0: Et c'est pour ça que je suis là. Il n'y aura pas d'autre opportunité.
1: Je peux savoir qui m'a tué.
0: Tu sais pas qui est le baron? Il mange ses victimes.
2: Bonjour, bonjour, bonjour. Il a l'air délicieux. Je veux pas finir dans son ventre.
0: Je te promets qu'on va tout faire pour éviter ça.
3: Hey Nick!
4: Putain, c'est pas cool, t'as tué le DJ!
0: Je devais réagir immédiatement, alors accidentellement, je l'ai tué, mais par accident.
3: Tu l'as tué accidentellement, par accident?
0: Oui, je lui ai tiré dessus, mais c'était pas pour le tuer.

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1: Ainsi, mesdames et messieurs, nous pouvons antévisionner le grand philosophe grec Socrate buvant la ciguë entouré de ses disciples. Force nous est de reconnaître que le comportement des susdits est quelque peu surprenant.
2: Ciel ! Des lucarnes !
1: Mais quoi, quelle lucarne ?
3: Devinez, 412.
4: 412.
1: Mais qu'est-ce qui se passe ?
5: J'arrive, je n'en sais pas plus que vous.
2: Mais qu'est-ce ?
1: Il s'appelle ?
4: Édouard. Édouard !
1: Édouard est un farceur. Ou plutôt, c'est le farceur.
2: Savez-vous qu'il sait tout ? Je lui ai appris la musique.
5: Et moi le dessin.
4: Il danse, que c'est un rêve. Et quel amant.
2: Il danse, il aime, il pousse, il sème. Il danse, il aime, il pousse, il sème.
6: Je danse, je pousse, je sème, mais j'aime.
1: Édouard aime. Un peu. Beaucoup. Passionnément. À la folie. Mais au fait, qui aime-t-il ? Est-ce l'ensorcelante Hélène ? La piquante Pilou.
4: Ah ben !
1: La tendre Olga. L'ardente Solange.
7: Compris ?
4: D'où tu es ?
7: Je te dirai. Dans un moment en face.
8: J'ai envie de te tutoyer.
1: À moins que ce ne soit l'étrange Aline. Et sans doute beaucoup d'autres.
7: Tant qu'il battra... Oui.
1: Sans oublier son frère Guillaume...
9: Je ne suis pas mécontent de la mort de Shadi Carnot.
1: Son oncle Théodose...
10: Qu'est-ce que tu vas faire ?
11: J'attaque, sois ferme.
1: Et par-dessus tout...

0: Les hommes qui vous font rire, on leur donnerait tous les yeux fermés.
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0: Ah, si j'étais à votre place.
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0: On l'avait écrit.
1: C'est vous qui avez appelé la voie publique?
2: Moi?
1: Vous partez au petit jeu là avec moi, hein? Pas parce que vous portez aussi un uniforme.
2: Oh! Gredin!
1: Ah, il m'a reconnu. C'est pour la fuite.
2: Il y a quelque chose qui fuit.
1: Bah, faut croire.
3: Oh, maman.

Décidément, on a la fibre comique aujourd'hui dans Toiles et Sillons, avec des comédies très différentes. Nous avons eu en 1975 L'Intrépide de Jean Giraud, avec une musique de Jean Lefebvre, L'Intrépide avec Louis Vel, Juliette Mills, Claudine Auger. Et puis à l'instant, la bande-annonce et la musique du film Les Jeux de l'amour de Philippe de Broca en 1960, un film avec Jean-Pierre Cassel et Geneviève Cluny, et la musique de Georges Delerue. Et tout ça nous amène à la fin de ce Toiles et Sillons. J'espère que vous avez passé un très bon moment à l'écoute de l'émission qui écoute le cinéma. On va se retrouver très bientôt pour un nouveau Toiles et Sillons. D'ici là, vous le savez, toilesetsillons.fr, vous retrouvez toutes les émissions que vous pouvez écouter en streaming, télécharger ou podcaster. Et puis vous retrouvez l'interview de Pio Marmaille et Vima Laponce sur le film La Vénus électrique, et puis des liens internet, enfin vous saurez tout, toilesetsillons.fr. Allez, une comédie pour se quitter, une comédie d'horreur. C'est le sixième volet de la saga Scary Movie. C'est, ça s'appelle tout simplement Scary Movie en France. C'est réalisé par Michael Tides avec Marlon Wayans, Sean Wayans, les historiques de la saga. On y retrouve également Anna Faris. On va écouter la bande-annonce de Scary Movie et ensuite la musique. C'est une chanson, un rap de Eminem. On se quitte avec Scary Movie. On se retrouve très bientôt pour un nouveau Toiles et Sillons. Et d'ici là, portez-vous bien. Salut.

0: Oh non! Elle s'est fait poignarder!
1: Pourquoi elle d'abord? Les pronoms inclusifs, ça vous dit rien? C'est Yael, s'est fait poignarder!
2: Nous revoilà!
3: Il y a un tueur en série dans la nature.
4: Bonsoir, Marty.
5: Ça fait longtemps que je me prépare pour ce moment.
6: Bonjour, maman. T'as une sale gueule.
7: Cindy? On fait un câlin?
8: J'aimerais beaucoup, mais je suis devenue républicaine, du coup je devrais être raciste.
9: Oh, ma fille, je crois que tous les blancs sont racistes de toute façon. Allez.
8: Bon, d'accord.
10: Salutations, on a entendu parler d'une petite fête d'Halloween. On vient boire, jouer de la musique pourrie et faire des trucs à moitié gay.
3: Pourquoi qu'à moitié gay?
11: Laisse-toi engloutir.
8: Arrête de sourire.
12: Cours, Poufiage, cours.
13: Maman, le Père Noël m'a offert un bout de bras découpé.
8: N'oublie pas de lui dire merci.
14: C'est quoi cette...
8: Au secours, s'il vous plaît! Aidez-moi!
15: Pétasse! On est en pause! Alors va faire ta gym ailleurs, moi je reste ici à déguster mon falafel et mes coins de porc grillé. Bé!

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1: Bonjour à tous, l'émotion sera très forte cet après-midi à Fleurance. La petite commune du Gers se prépare à rendre hommage à Liana lors d'une marche blanche. Cette collégienne de 11 ans a été retrouvée morte cette semaine dans une usine agricole. En dehors des maires, aucune autre présence politique n'est souhaitée, selon un communiqué de l'avocat des parents de la victime. Dans cette affaire, un homme d'une quarantaine d'années mis en examen et placé en détention provisoire, pour rappel. Une marche blanche également cette fin de matinée à Laval, un hommage à Mélanie, cette femme tuée en Mayenne par son ex-conjoint qui a d'ailleurs reconnu avoir étranglé la victime. Interpellé jeudi à Paris, le suspect d'une trentaine d'années explique avoir agi pour se défendre dans le cadre d'une altercation. Le registre de condoléances est accessible toute la journée à la maison Élisée à Paris. De nombreuses réactions ces dernières heures après la disparition de Bernadette Chirac, l'ancienne première dame qui a marqué la vie politique française, s'est éteinte vendredi soir à l'âge de 93 ans. Tous pour l'eau, l'eau pour tous, une manifestation pour la protection de l'eau se déroule dès la mi-journée du côté de Rennes. Une cinquantaine d'associations et syndicats demandent la fin du moratoire imposé par le gouvernement sur les décisions qui concernent ce sujet. La guerre au Moyen-Orient entre dans son centième jour. Les dernières négociations entre les États-Unis et l'Iran n'ont rien donné. Le conseiller du guide suprême iranien évoque même une impasse. Il a appelé Donald Trump à en sortir en débloquant des fonds iraniens à l'étranger. En tennis, peu importe le résultat, on aura le droit à un nouveau vainqueur en Grand Chelem. L'Italien Flavio Cobolli affronte cet après-midi Alexander Zverev en finale de Roland-Garros. Sur le papier, l'Allemand semble être le grand favori après les défaites rapides de Yannick Sinner et Novak Djokovic dans le tournoi. Et puis, je suis dégoûté, les mots hier soir de Louis Bialbiaré après la défaite de l'UBB face à Clermont lors de la dernière journée de Top 14. Conséquence, Bordeaux-Bègles n'est pas qualifié pour les phases finales. Très bonne fin de matinée à tous.
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1: Bonjour à tous. 5000 personnes attendues cet après-midi à Florence dans le Gers. Marche blanche en hommage à Liana. Les parents de la collégienne dont le corps a été identifié vendredi ont annoncé leur présence. Ils demandent aux maires locaux de se joindre au mouvement mais se disent opposés à toute présence de responsables politiques nationales. L'affaire Liana, c'est aussi ce scandale autour de possibles dysfonctionnements judiciaires. Alors que le principal suspect faisait l'objet de plusieurs signalements et plaintes pour agressions sexuelles et viols, il n'a jamais été inquiété. Le patron des LR, Bruno Retailleau, candidat à la présidentielle, a proposé hier la création d'une cour disciplinaire de la magistrature pour faciliter la prise de sanctions contre des magistrats. Lui aussi est candidat à la présidentielle. Jean-Luc Mélenchon lance sa campagne aujourd'hui. Son premier meeting se tient à Saint-Denis à partir de 15h. La France insoumise attend 10 000 personnes. Dans le reste de l'actualité, un protocole d'accord a été signé pour la vente de SFR. Après plusieurs semaines de négociations, Altice devrait bien céder l'opérateur aux trois autres acteurs du secteur, Orange, Bouygues et Free. Une transaction à plus de 20 milliards d'euros qui doit encore être validée par les autorités de la concurrence. La mairie de Paris annonce sa volonté de porter plainte après l'agression de la maire du 10e arrondissement hier soir. L'élu socialiste Alexandra Cordebar accuse des militants d'extrême droite qui souhaitaient empêcher l'ouverture d'une église dans le cadre d'une exposition. À l'international, un mort et 5 blessés dans une fusillade ce matin en Israël. Un tireur a ouvert le feu dans une station-service du centre du pays, non loin de la Cisjordanie occupée. Il a été neutralisé par la police israélienne. Les sports après le succès hier de la Russe Mira Andreeva, la finale masculine cet après-midi à Roland-Garros. Là aussi, il s'agira d'un vainqueur inédit, porte d'Auteuil. L'Allemand Alexander Zverev vise un premier titre en grand chelem face à l'Italien Flavio Cobolli. Début du match à 15h. Et puis le cyclisme en suit également la première étape du Tour Auvergne-Rhône-Alpes ce dimanche, le nouveau nom du Critérium du Dauphiné. Répétition générale avant le Tour de France. Le Français Paul Sexa, ses favoris. Bon après-midi à notre écoute.
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1: Bonjour à toutes et à tous. Ils vont marcher en hommage à Liana. 5000 personnes annoncées cet après-midi à Fleurance dans le Gers pour une marche blanche en hommage à la jeune collégienne en présence de la famille et des maires du secteur. Une marche blanche également à Laval en Mayenne ce matin. Hommage à Mélanie, cette mère de famille retrouvée morte jeudi dernier à 39 ans. Son ancien compagnon, un homme de 32 ans, s'est rendu aux forces de l'ordre. Il a reconnu avoir étranglé la victime. Il s'agit du 46e féminicide recensé en France depuis le début de l'année. 20,3 milliards d'euros, c'est le prix pour racheter SFR. Les trois autres acteurs du marché, Bouygues, Free et Orange, ont trouvé un accord de principe hier soir avec Altice, la maison mère de l'opérateur. SFR représente plus de 25 millions d'abonnés. Il s'agit de l'une des plus importantes opérations du genre en Europe. Reste à l'affaire validée par les autorités de la concurrence. Dans l'actualité internationale, déjà 100 jours de conflit entre les États-Unis, Israël et l'Iran. Ce matin, les Américains ont annoncé avoir abattu deux drones de la République islamique. Selon Washington, il menaçait le trafic maritime international dans le détroit d'Ormuz. Et puis, plus de 1,2 million de catholiques rassemblés à Madrid. Le pape Léon XIV a célébré une messe en centre-ville en présence du couple royal espagnol. Il s'agit du deuxième jour de visite de sa sainteté qui doit rester une semaine de l'autre côté des Pyrénées. Les sports, c'est l'un des grands prix les plus attendus de la saison de Formule 1. Début de la course à 15h dans les rues de Monaco. Le leader du championnat du monde, l'italien Kimi Antonelli, partira en tête au volant de sa Mercedes juste devant la Red Bull de Max Verstappen. Les deux Ferrari de Lewis Hamilton et Charles Leclerc sont en deuxième ligne. Le Français Isaac Hadjar partira lui 5e, 9e position pour Pierre Gasly, tandis que Esteban Ocon s'élancera en fin de paquet à la 17e place. Et puis la finale masculine de Roland Garros, c'est à partir de 15h également. L'Allemand Alexander Zverev tentera de remporter son premier titre en Grand Chelem. Il faudra pour cela se défaire de l'Italien Flavio Cobolli, dont c'est la première finale à ce niveau. Bon après-midi à notre écoute.

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1: Bonjour à toutes et à tous. Il pointe une défaillance sociétale. Les mots du maire de Fleurance, Grégory Bobateau. Cette ville du Gers où se tient une marche blanche à 15h en hommage à Liana, cette collégienne de 11 ans dont le corps a été identifié vendredi, une semaine après sa disparition. Vive émotion donc, mais aussi colère et incompréhension alors que le principal suspect avait déjà fait l'objet de signalements et de plaintes pour violences sexuelles sans jamais avoir été inquiété par la justice. Jean-Luc Mélenchon vise une démonstration de force à Saint-Denis, ville du maire insoumis Bali Bagayoko, le leader de LFI espère rassembler 10 000 personnes cet après-midi. Il tient le premier meeting de sa campagne en vue de la présidentielle de 2027. Le maire du 10e arrondissement agressé hier soir à Paris. Selon la ville, Alexandra Côte-Barre a été prise à partie par des militants d'extrême droite qui protestaient contre la programmation d'une œuvre artistique dans une église. Une performance qui s'inscrit dans le cadre de la 25e édition de l'événement Nuit Blanche. Dans l'actualité internationale, plusieurs fusillades ce matin dans trois villes israéliennes de Cisjordanie occupées. Un homme de 35 ans est mort par balle, 5 autres sont blessés, dont 2 dans un état grave. L'assaillant a été neutralisé. Les sports, 2 grands rendez-vous à suivre cet après-midi à partir de 15h. Le tennis d'abord à Paris, finale de Roland-Garros entre l'Allemand Alexander Zverev et l'Italien Flavio Cobolli. Tous deux visent une première victoire dans un tournoi du Grand Chelem. Et la Formule 1 ensuite, le Grand Prix de Monaco. L'Italien Kimi Antonelli partira en pole position devant Max Verstappen et Lewis Hamilton. Le monégasque Charles Leclerc est 4e sur la grille, juste devant le premier français Isaac Hadjar. Et puis les Bleus qui peaufinent leur préparation pour la Coupe du Monde. L'équipe de France arrive à Lille où elle va affronter l'Irlande du Nord demain soir. Invité de Téléfoot ce matin, Didier Deschamps a indiqué que le ballon d'or Ousmane Dembélé sera bien titulaire. Le sélectionneur s'est aussi montré rassurant quant à l'état de forme de William Saliba, le défenseur central récemment touché au dos. Dernière indication, l'entraîneur des Bleus souligne que l'équipe qui jouera demain ressemblera à celle qui débutera contre le Sénégal en ouverture du Mondial. Très bon après-midi à tous.
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1: Bonjour à tous. De nouvelles procédures ouvertes contre Jérôme Barella. Le principal suspect de l'affaire Liana est visé par 9 affaires au total. Selon BFM TV, 4 d'entre elles ont été déclenchées depuis sa mise en examen pour le meurtre de la collégienne. D'autres avaient déjà été signalées avant les faits et certaines avaient même fait l'objet de plaintes sans qu'il ne soit inquiété ni même entendu par la justice. Cet après-midi, 5000 personnes sont attendues à Florence dans le Gers pour une marche blanche qui démarre en ce moment même. Dernier hommage à Liana. Une affaire qui continue de faire des remous. En cause, les possibles défaillances du système judiciaire. Après les excuses du ministre de la Justice Gérald Darmanin et la colère exprimée par Emmanuel Macron, plusieurs figures politiques s'emparent du sujet. Le président des LR Bruno Retailleau propose la création d'une cour disciplinaire de la magistrature. De son côté, l'ancien Premier ministre Dominique de Villepin défend la création d'un parquet spécialisé sur les violences faites aux femmes et aux enfants. Enfin à gauche, la chef de file des députés insoumis Mathilde Panot demande la démission de Gérald Darmanin à qui elle reproche d'avoir réduit les moyens de la justice. La France insoumise justement qui rassemble ses troupes en vue de la présidentielle. Jean-Luc Mélenchon tient un meeting à Saint-Denis, le premier de sa campagne. 10 000 personnes sont attendues. Dans l'actualité internationale, Volodymyr Zelensky accuse la Russie d'avoir délibérément visé un dépôt de combustible nucléaire usé près de la centrale de Tchernobyl. Le président ukrainien dénonce un acte d'une lâcheté absolue, dit-il. Une partie d'un bâtiment annexe a été détruit. Un incendie a été maîtrisé par les pompiers. Aucun blessé est à déplorer et la situation radiologique du site n'a pas évolué. Les sports pour terminer, c'est parti à Monaco. Le 6e Grand Prix de Formule 1 de la saison, l'Italien Kimi Antonelli, leader du championnat du monde, s'est élancé en pole position. Le premier Français Isaac Hadjar est lui parti 5e au volant de sa Red Bull, juste derrière la Ferrari du local de l'étape, le monégasque Charles Leclerc. Et puis du basket à suivre ce soir, demi-finale retour du championnat de France. Après sa défaite jeudi à Paris, Cholet doit faire mieux sur son parquet. Début du match à 19h. Très bon après-midi à notre écoute.
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1: Bonjour à toutes et à tous. Des banderoles et des t-shirts sur lesquels on a inscrit « Plus jamais ça ». Plusieurs milliers de personnes dans les rues de Florence où s'était lancée tout à l'heure la marche blanche en hommage à Liana. Cortège qui compte la famille, les élus locaux et de nombreux anonymes venus saluer la mémoire de cette collégienne retrouvée morte vendredi soir, une semaine après sa disparition. Une marche blanche aussi à Laval en Mayenne ce matin. Hommage cette fois à Mélanie, mère de famille retrouvée morte jeudi à 39 ans. Son ancien compagnon, un homme de 32 ans, s'est rendu aux forces de l'ordre. Il a reconnu avoir étranglé la victime, mère de 3 enfants. Il s'agit du 46e féminicide recensé en France depuis le début de l'année. 6 personnes placées en garde à vue à Paris, dont 2 pour violence sur des élus. Après l'agression hier soir de la maire socialiste du 10e arrondissement, Alexandra Cordebar, et du député écologiste Pouria Amircha, ces individus appartiennent au collectif catholique Civitas, un groupe intégriste officiellement dissous. Ils protestaient contre l'ouverture d'une installation artistique dans une église de la capitale, dans le cadre de l'événement Nuit Blanche. Dans l'actualité internationale, déjà 100 jours de conflit au Moyen-Orient et Beyrouth visé par de nouvelles frappes. 2 immeubles du sud de la capitale libanaise, bastion du Hezbollah, ont été ciblés par Israël. L'État hébreu n'avait plus frappé cette zone depuis le 28 mai. Il se justifie en disant réagir à des tirs du Hezbollah sur son territoire. Israël qui a aussi ciblé un poste de police du sud de la bande de Gaza. Le Hamas fait état de 5 morts et 17 blessés. Et puis plus de 1,2 million de catholiques rassemblés à Madrid. Le pape Léon XIV a célébré une messe en centre-ville en présence du couple royal espagnol. Il s'agit du 2e jour de visite de sa sainteté qui doit rester une semaine de l'autre côté des Pyrénées. On termine par le cyclisme. Victoire française sur la première étape du Tour Auvergne-Rhône-Alpes cet après-midi en Isère. C'est le nouveau nom du Critérium du Dauphiné. Alex Baudin de l'équipe IF s'est imposé et a pris le maillot jaune au terme d'une longue échappée. Le français Paul Sexas a terminé avec les autres favoris. Une nouvelle étape vallonnée attend les coureurs demain. Très bonne fin d'après-midi à notre écoute.
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1: Bonsoir à tous. Du monde à Fleurance dans le Gers, où la marche blanche en hommage à Liana a défilé dans les rues de la commune cet après-midi. Vive émotion pour saluer la mémoire de cette collégienne dont le corps a été retrouvé vendredi, une semaine après sa disparition. Une affaire qui continue de faire des remous en cause les possibles défaillances du système judiciaire, puisque le principal suspect avait déjà fait l'objet de plaintes pour violences sexuelles sans jamais être inquiété. Des manifestations sont organisées demain soir devant les tribunaux du pays à l'appel de plusieurs associations. Du monde également pour voir Jean-Luc Mélenchon lancer sa campagne pour les présidentielles. Le leader insoumis qui a choisi Saint-Denis, deuxième ville d'Île-de-France, dirigée depuis mars par l'insoumis Bali Bagayoko, pour rassembler ses troupes. Comme par le passé, Jean-Luc Mélenchon a reçu le soutien des écrivains Annie Ernaux et Éric Vuillard. Ils ont pris la parole en début de meeting. Plusieurs milliers de personnes sont sur place. Un protocole d'accord signé pour la vente de SFR. Après plusieurs semaines de négociations, Altice devrait bien céder l'opérateur aux trois autres acteurs du secteur, Orange, Bouygues et Free. Une transaction à plus de 20 milliards d'euros qui représente près de 25 millions et demi d'abonnés et qui doit encore être validée par les autorités de la concurrence. Frayeur cet après-midi à la cathédrale de Reims. L'édifice religieux, visité chaque année par près d'un million et demi de personnes, a été évacué pendant quelques heures. Une forte odeur de brûlé y avait été signalée. Selon la mairie, les pompiers ont réalisé une inspection et ont conclu à l'absence de tout risque. Le monument classé à l'UNESCO a rouvert vers 15h. Les sports, du basket à suivre ce soir. Demi-finale retour du championnat de France. Après sa défaite jeudi à Paris, Cholet doit faire mieux sur son parquet. Début du match à 19h. Puis le cyclisme pour terminer. Victoire française sur la première étape du Tour Auvergne-Rhône-Alpes, le nouveau nom du critérium du Dauphiné qui s'était lancé cet après-midi en Isère. Alex Baudin de l'équipe IF s'est imposé. Il a pris le maillot jaune au terme d'une longue échappée. Paul Sexas a terminé avec les autres favoris. Une nouvelle étape vallonnée attend les coureurs demain. Très bon début de soirée à notre écoute.
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3: Hello, bonjour. Très heureux de vous retrouver sur cette fréquence. C'est Serge Chopin qui vous propose, comme chaque semaine, Satmag, Satmag Hebdo. Satmag, c'est l'actu des médias, l'actu de la communication, l'actu des écrans. Au sommaire de ce Satmag Hebdo, on parlera beaucoup radio. Radio qui est très importante dans notre société. Radio qui est utile en cas de crise. Et visiblement, certains envisagent la crise. Ils estiment justement que la radio a son rôle à jouer. Faut-il d'ailleurs continuer à diffuser en FM? Faut-il basculer tout de suite en DAB ou faut-il aller directement sur Internet? Là aussi, c'est une question qui est importante que l'on peut se poser au sujet de l'avenir de la radio. L'avenir de France Télévisions, là aussi, pas mal de questions. Certains veulent le voir disparaître, d'autres veulent le voir privatisé. Il y a plusieurs scénarios qui ont été émis récemment, mais pas vraiment de solution. Les mesures d'audience, que cela soit pour la radio ou la télévision, est-ce qu'elles sont encore pertinentes? Oui, tous les jours, on a des chiffres d'audience de la veille. En radio, c'est tous les trimestres, mais est-ce que cela a encore un sens? Nous sommes en début de mois, donc c'est l'occasion de jeter un coup d'œil sur l'audience de la télévision le mois dernier. Comment se sont portées nos grandes chaînes? Comment se sont portées les chaînes d'information? Je peux tout de suite vous dire qu'il y en a une qui a repris sa première place et il y en a un autre qui fanfaronne moins. Voilà, et puis on jettera aussi un coup d'œil sur l'audience de la télévision la semaine dernière. Pour terminer, on ira faire un petit tour du côté de l'histoire de la télévision racontée par notre ami Christian Dauphin. Voilà, cette maguette d'eau, c'est parti.
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3: Cela fait de nombreuses années que j'assiste à des réunions ou colloques à l'ARCOM. J'y vais un peu moins souvent aujourd'hui, la radio occupant une grande partie de mon temps. Mais lorsque l'institution s'appelait encore le CSA, j'étais un habitué des lieux. J'y allais comme journaliste, mais aussi pendant un certain temps comme photographe. Une double casquette qui m'offrait un avantage précieux, pouvoir circuler, observer et ne pas rester rivé sur une chaise. Cette position de l'œil est d'ailleurs idéale. Une fois l'émission quotidienne s'est même amusée à me comparer à un détective privé, pas particulièrement discret. Les présidents du CSA puis de l'ARCOM, j'en ai connu plusieurs. L'un d'eux lançait souvent « Bon, le photographe au chapeau est là, on peut commencer ». Même chose pour les conseillers, renouvelés tous les 6 ans. Pour certains, une véritable complicité s'était nouée. Je me souviens même de l'un d'entre eux qui me transmettait parfois des informations qu'il souhaitait voir rendues publiques. J'acceptais de les relayer lorsqu'elles présentaient un intérêt journalistique. En revanche, lorsqu'il s'agissait de faire circuler des rumeurs sur la supposée alcoolisation de telle ou telle personne, c'était un refus catégorique. Ça me fait d'ailleurs sourire de voir aujourd'hui ce même ancien conseiller donner des leçons de déontologie et critiquer le travail de l'ARCOM actuellement. Ce mardi 2 juin, je me suis donc rendu dans les locaux de l'ARCOM pour assister aux Assises de la radio. Une matinée de travail consacrée aux enjeux actuels du média et aux défis qui façonneront son avenir. Dans la salle se trouvaient des patrons de radio, responsables associatifs, journalistes, parlementaires, représentants institutionnels et même la ministre de la Culture. Cependant, ce qui m'a le plus marqué, ce n'est pas le contenu des débats, mais l'atmosphère. Je n'ai jamais ressenti une ambiance aussi lourde dans ce type de rendez-vous. Cette gravité tenait notamment à l'intervention d'un invité inhabituel, Nicolas Roche, secrétaire général de la Défense et de la Sécurité nationale. Cet organisme rattaché au Premier ministre coordonne la stratégie de défense nationale face aux menaces contemporaines. Sa présence témoignait une évolution majeure. L'exécutif considère désormais que les médias, et la radio en particulier, comme des acteurs essentiels dans la lutte contre les influences étrangères, et notamment grâce à une information rigoureuse et au travail de vérification des faits. Pour la première fois, il a été clairement expliqué que notre pays est entré dans une nouvelle époque. D'ici la fin de la décennie, la France devra se préparer à des scénarios de crise inédites. Au-delà des questions militaires, il s'agit aussi de protéger la continuité du pays face aux menaces dites hybrides. Cyberattaques, espionnage, sabotage, manipulation de l'information, ingérence étrangère, troubles à l'ordre public et à visée stratégique. Ça me fait penser à quelque chose de récent. Nicolas Roche a notamment cité l'affaire des mains rouges taguées sur le mémorial de la Shoah, opération dont les enquêtes ont démontré l'implication des réseaux liés à la Russie. Dans ce contexte, le rôle des médias apparaît encore plus essentiel que jamais. Il a également été rappelé que la radio demeure un média de secours par excellence en cas de crise majeure. Simple, robuste et résiliente, elle reste souvent le premier réflexe pour s'informer lorsque les autres réseaux sont fragilisés. D'où l'importance de préserver le réseau hertzien. La FM doit continuer à coexister avec le DAB+, tant que l'équipement des Français en récepteur numérique n'est pas suffisamment avancé. Le message est clair, le niveau de menace n'a sans doute jamais été aussi élevé, et cela depuis plusieurs décennies. Et la radio se retrouve en première ligne pour contribuer à la défense de la démocratie. Une prise de conscience nécessaire. Face à ce constat, j'aurais aimé poser une question de fond. Comment réagir lorsqu'une certaine personnalité, très présente dans les médias français influents, relaie ouvertement la propagande ou les éléments le engagent d'une puissance étrangère? Vous voyez qui je veux dire. Faute de temps, le débat n'a pas eu publiquement lieu. En marge de la réunion, un conseiller de l'ARCOM m'a toutefois apporté un éclairage intéressant. Selon lui, l'institution ne peut pas se prononcer sur une déclaration isolée. Elle apprécie la situation dans leur globalité, au travers d'un ensemble de comportements et l'analyse d'une ligne éditoriale sur la durée. Il a notamment reconnu que l'ARCOM suivait avec attention particulière le cas de cette intervenante à laquelle beaucoup pensent aujourd'hui. Avant d'ajouter une nuance importante, selon lui, la question dépasse largement le champ du régulateur. Si une personne utilise principalement l'espace public pour relayer la rhétorique d'une puissance étrangère cherchant à déstabiliser le pays, c'est d'abord à l'État qu'il revient d'apprécier la situation et d'en tirer les conséquences éventuelles.
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1: La radio numérique terrestre, un virage qu'on ne peut plus repousser. Ça aura pris du temps, beaucoup de temps. Plus de 40 ans entre les premières démonstrations et l'adoption de DAB, devenu entre-temps DAB+, comme mode de diffusion pérenne. 40 ans pour une technologie dont l'intérêt était pourtant évident dès le départ. Certains pays l'ont compris rapidement. Le Royaume-Uni a ainsi lancé la diffusion en DAB au début des années 2000. En France, il aura fallu 15 ans supplémentaires pour que le dossier avance vraiment. Pourtant, au départ, le principe faisait consensus. Numériser la diffusion indienne, c'était faire passer une quinzaine de radios, là où en FM, on n'en diffuse qu'une seule. Des économies évidentes, une meilleure qualité sonore, ce que l'on appelle la qualité CD, à condition évidemment de ne pas trop compresser le signal. Les grandes radios se sont d'abord engagées dans des phases de test. Quand je dis les grandes radios, il faut être précis. C'était les responsables techniques. Les patrons, eux, ont rapidement fait le calcul inverse. Plus de fréquences, c'est plus de concurrence, plus de radios à portée des auditeurs. Et ils avaient sous les yeux l'exemple de la TNT en télévision. TF1 étant passé de 40% à moins de 20% de part d'audience. M6 de 13 à moins de 8. Les groupes n'avaient limité la casse qu'en rachetant ou lançant de nouvelles chaînes, et encore avec des résultats inégaux. Alors les patrons radio ont tout fait pour retarder l'échéance. Le CSA, futur Arcom, envisageait un lancement dès 2009. Il aura fallu 6 ans de plus pour que les premières fréquences DAB soient libérées et plus de 15 ans pour couvrir une grande partie du territoire. Aujourd'hui, près de 80% des Français peuvent recevoir la radio en numérique terrestre. Ce retard a une conséquence directe. Il a laissé le temps à une autre technologie pour s'imposer, la diffusion via Internet. Et là, on ne parle plus de quelques dizaines de radios supplémentaires, mais quelques centaines de milliers. D'où la question qui se pose d'ailleurs aujourd'hui. À quoi bon passer par l'étape DAB? Pourquoi ne pas la sauter directement pour passer au tout Internet? La réponse, c'est non. Et cela, pour des raisons sérieuses. Les réseaux actuels ne supporteraient pas que toute l'écoute de la radio passe par Internet. Ils sont déjà proches de la saturation. Il suffit d'observer ce qui se passe lors d'une grande manifestation pour que l'on se rende compte que le réseau mobile est alors bloqué. C'est un point fondamental que l'on oublie souvent. Sur Internet, chaque écoute représente un flux individuel. En diffusion hertzienne, un seul émetteur peut toucher des milliers d'auditeurs simultanément. Et surtout, il y a une question de sécurité. Lors de grandes crises, catastrophes naturelles, conflits, troubles majeurs, les réseaux téléphoniques sont parmi les premiers à tomber. La diffusion hertzienne, elle, résiste. On l'a vérifié récemment. Dans des situations d'urgence, la radio, encore plus que la télévision, a permis d'informer la population d'une manière légère, quand tout le reste était coupé. Le rôle de la radio était irremplaçable. Reste à choisir entre quelle diffusion hertzienne, FM, analogique ou DAB, en numérique. La FM couvre toujours une grande partie de la population. Pour s'en passer, deux conditions sont nécessaires. Une couverture DAB suffisante et un taux d'équipement suffisant des foyers. Sur ce second point, les résultats sont contrastés. Si toutes les voitures vendues depuis 2020 intègrent le DAB+, ce qui n'est pas anodin quand on sait que plus de 40% de l'écoute de la radio se fait en déplacement, mais à la maison, le taux d'équipement reste faible. On peut certes passer par le Wi-Fi via son smartphone, mais c'est moins fiable qu'une diffusion hertzienne en cas de crise. L'Arcom, suivi par le gouvernement, travaille donc sur un calendrier de transition. Deux scénarios sont sur la table. Le premier, progressif, maintenir la FM et le DAB en parallèle, longtemps. Problème, le coût de la double diffusion, alors où les recettes publicitaires baissent pour le secteur privé et où le service public voit ses financements se réduire. Ce n'est pas vraiment tenable sur la durée. Second scénario, plus ambitieux, accélérer la fin de la FM à l'horizon début 2030. Cela implique de passer la couverture DAB de 80 à 95%. C'est coûteux, mais moins que des années de double diffusion. Ça implique aussi d'équiper les auditeurs et avant tout de les informer. Aujourd'hui encore, une grande majorité des Français ignore ce que c'est le DAB. Une campagne de communication grand public s'impose, et pas qu'une petite. L'enjeu, finalement, c'est d'éviter que la transition ne provoque un décrochage. Les professionnels craignent que les auditeurs, perdus entre DAB, FM et streaming, ne finissent par abandonner la radio. La crainte est légitime, mais elle ne doit pas paralyser les décisions, car on le rappelle, la radio a un rôle essentiel à jouer en cas de crise. Un rôle qu'aucun autre média ne peut aussi bien assurer.
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0: Hate That I Made You Love Me. C'est une balade introspective où Ariana Grande explore le malaise de la célébrité et le décalage entre son identité réelle et l'image idéalisée que les autres projettent sur elle.
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0: Est-il encore pertinent de publier les audiences de la radio ou de la télévision ? Chaque matin, chaque semaine, chaque mois ou chaque trimestre, les audiences de la radio et la télévision sont commentées, analysées et parfois même célébrées ou déplorées, comme s'il s'agissait d'un verdict définitif. Pourtant, une question mérite d'être posée. Ces chiffres ont-ils encore le même sens qu'autrefois ? Pendant longtemps, la réponse ne faisait aucun doute. On regardait un programme ou on écoutait une station au moment exact de sa diffusion. Les audiences permettaient alors de mesurer la puissance d'un média, de fixer les tarifs publicitaires et pour l'audiovisuel public, de démontrer que l'argent du contribuable était utilement employé. Mais ce modèle reposait sur un univers relativement simple, la télévision hertzienne ou la radio diffusée en grande onde ou FM. Le contenu et le mode de diffusion ne faisaient qu'un. Aujourd'hui, ce monde a disparu. Les contenus sont consommés en direct ou en replay, en podcast, sur smartphone, tablette, ordinateur, télévision connectée, télévision normale, enfin un peu partout. Ils peuvent être regardés ou écoutés en direct ou quelques minutes après leur diffusion, ou même aussi plusieurs jours après, voire plusieurs semaines. Certes, les instituts de mesure comme Médiamétrie ou la CPM tentent de prendre en compte ces nouveaux usages. Mais les chiffres publiés chaque matin, ou chaque semaine, chaque mois, etc., restent principalement centrés sur l'audience immédiate. Or, c'est précisément là que le bât blesse. Décréter le lendemain qu'un programme est un succès ou un échec devient de plus en plus réducteur. Une audience linéaire moyenne peut cacher un véritable carton numérique. On le constate régulièrement avec les séries. Les téléspectateurs les plus fidèles ont parfois déjà regardé toute la saison sur les plateformes des chaînes avant même la diffusion à l'antenne. Les audiences du lendemain ne reflètent alors qu'une partie de la consommation réelle. Ça explique aussi pourquoi certaines séries baissent au fur et à mesure des semaines. À cela s'ajoute la puissance des réseaux sociaux. Une séquence de télévision ou de radio peut être découpée, partagée, visionnée des millions de fois sur TikTok, YouTube, Insta ou Facebook. Pour les groupes audiovisuels, ces vues ne sont pas seulement une question de notoriété. Elles génèrent également des revenus grâce aux accords publicitaires conclus avec les plateformes. La radio connaît exactement la même évolution. Longtemps fondée sur l'écoute en direct, elle est devenue aussi un média de podcast. Les émissions peuvent désormais être écoutées en direct, en différé ou sous forme d'extrait, parfois bien après sa diffusion initiale. Parallèlement, les frontières entre les médias s'effacent. Comment mesurer précisément l'audience d'une matinale diffusée simultanément à la radio, à la télévision et reprise sur les réseaux sociaux ? Prenez l'exemple par exemple pour RMC et BFM. Les outils progressent, mais peinent encore à agréger toutes ces consommations dans un indicateur unique. Pour les médias, l'enjeu n'est plus seulement l'audience instantanée. Ce qui compte désormais, c'est la couverture globale, le nombre total de personnes touchées par un contenu, quel que soit le support utilisé. Cette évolution s'accompagne d'une autre évolution, plus discrète mais tout aussi importante, la transformation du marché publicitaire. La publicité numérique se vend plus cher que la publicité traditionnelle, par téléspectateur, par auditeur, par personne touchée. Car elle permet un ciblage extrêmement précis. Pour un annonceur, toucher 500 000 personnes correspondant exactement à sa cible peut parfois avoir davantage de valeur que diffuser un message devant 3 millions de téléspectateurs aux profils très divers. La logique économique n'est donc plus seulement quantitative, elle devient aussi qualitative. C'est notamment pour cette raison que certaines émissions restent très rentables malgré des audiences linéaires en baisse, par exemple The Voice. Leur succès se mesure désormais à l'addition de toutes les consommations. Certaines productions vont même encore plus loin. Sur certaines chaînes de la TNT, les programmes sont désormais pensés d'abord pour une diffusion numérique. La télévision devient alors une sorte de vitrine, tandis que l'essentiel de leur vie économique se joue sur smartphone ou sur ordinateur. Cela permet de toucher un public plus jeune. L'objectif des médias n'a pourtant pas changé, rassembler un public autour d'un contenu. En revanche, nos outils d'analyse et notre manière de comprendre ces chiffres doivent évoluer.
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0: Come Inside, Paul McCartney, une chanson au ton sensuel et direct dans laquelle l'ex-Beatles joue avec l'invitation et le désir sur une base pop rock simple, efficace, typique de sa période solo. Oui, ça rappelle de vieux souvenirs.
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0: Faut-il réformer le service public de la télévision et de la radio ? Faut-il réduire son périmètre, comprimer fortement les dépenses ou plus radicalement le privatiser ? Ces questions, on les entend beaucoup, non seulement en France, mais dans de nombreux pays démocratiques dotés d'un audiovisuel public comparable au nôtre. Un exemple parmi d'autres, la Suisse où une votation a été organisée pour demander au peuple s'il fallait réduire drastiquement le montant de la redevance. La réponse a été non. La question revient toujours à la même chose. Est-il nécessaire d'avoir un service public de l'audiovisuel ? Est-ce le rôle de l'État de s'en occuper ? Une question qui oublie un peu vite que depuis 40 ans, le service public français n'est plus aux ordres du pouvoir. Oui, ce principe n'est pas toujours respecté. Nombre de dirigeants ont du mal à l'intégrer, mais il s'impose de plus en plus, quoi qu'on en pense. Et si on mesurait réellement l'indépendance des rédactions, publiques comme privées, il n'est pas certain que le public s'en sorte si mal. Ces questions sont néanmoins dans l'air du temps. Elles ont trouvé une caisse de résonance avec la commission sur l'indépendance de l'audiovisuel public réclamée par la droite radicale, qui a accouché, après des débats pour le moins houleux, d'un rapport sans surprise, vu la couleur politique de son rapporteur. En plus, comme ailleurs, les gouvernements français successifs demandent aux services publics de faire des économies. Pour caricaturer, financer la culture, c'est pas vraiment indispensable. On peut donc réduire son budget. Financer les armées, par contre, ça l'est. Quoi qu'il en soit, le ministère de la Culture a demandé à France Télévisions de plancher sur différents scénarios de réforme pour réduire les coûts. Scénario que Delphine Ernotte-Kunchi, la présidente du groupe, a présenté devant son conseil d'administration. Alors voilà les résultats. Scénario A, donc dans la lignée du rapport à l'oncle. Suppression de France 4 et slash arrêt des achats de programmes externes. Les économies seraient alors estimées à 280 millions d'euros, très loin du milliard promis par le député Ciottiste. L'écart s'explique par la perte de recettes liée à la disparition des programmes attractifs pour les annonceurs. Impact fort donc sur la création. Scénario B. Fusion opérationnelle de France Télévisions, Radio France autour d'une plateforme unique, avec maintien des missions et de l'offre de programmes. C'est ce que demandait l'ancienne ministre de la Culture. Les économies visées, 180 millions d'euros, obtenus par IA. La mutualisation technique et un plan de départ volontaire massif. L'effet budgétaire reste donc peu significatif. Scénario C. Recentrage sur l'information. C'est un peu inspiré des médias publics en temps de crise, comme les Pays-Bas, l'Ukraine, le Covid, etc. Concrètement, fusion de France 3 et France Info, économie projetée jusqu'à 230 millions d'euros. Conséquences lourdes pour la production et le divertissement. Aucun de ces scénarios ne permet d'atteindre les économies drastiques réclamées par l'exécutif. Et tous font peser une menace sérieuse sur la qualité des programmes. Bien au-delà de France Télévisions, car chacune de ces options appauvrit mécaniquement l'offre de contenu. Et l'impact ne s'arrête pas aux antennes du service public. France Télévisions est l'un des premiers donneurs d'ordre de la production indépendante française. Toute compression de ses commandes se répercute sur l'ensemble de l'écosystème de la création qui alimente également les autres chaînes de la TNT. L'État se trouve donc face à une équation difficile. Les économies demandées ne sont pas au rendez-vous. Et les scénarios envisagés pour s'en rapprocher risquent de tirer vers le bas le niveau général de la télévision gratuite française. La balle est désormais dans le camp de l'État, qui devrait arbitrer. Mais on sait que le ministère entend imposer de fortes réductions de financement. 180 millions d'économies sont déjà inscrites pour le budget 2026. 47 supplémentaires sont évoqués pour 2027. Quant à la privatisation totale, personne n'y songe réellement. Tant cela aurait des conséquences sur l'ensemble des chaînes de télévision, puisque les recettes publicitaires ne font que baisser.
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0: Oui, vous avez bien reconnu Mistral gagnant, mais c'est pas Renault. C'est seul ensemble.
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1: C'est l'ensemble Mistral gagnant. C'est une reprise empreinte de douceur et de nostalgie qui revisite l'original en accentuant la fragilité et la complicité entre les voix. Elle transforme ce classique en un moment suspendu, centré sur la mémoire, l'enfance et le lien affectif.
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1: Pour faire écho à une de mes précédentes chroniques Satmag, si vous ne trouvez plus beaucoup de magasins de télévision ou de postes de radio dans nos villes, c'est vraiment pas le cas des librairies. Oui, je sais, Satmag, c'est l'actu des médias, l'actu de la communication et des écrans. Le livre semblait éloigné de mes sujets de préoccupation, quoique le livre, c'est aussi un média. Il fait passer des idées, il communique. Et puis, on peut lire sur un écran. Donc finalement, ça a toute sa place ici dans cette chronique média. Donc pendant longtemps, on a cru que les librairies étaient un secteur protégé.

0: au moins y acheter des livres neufs. Ils envisagent donc de se concentrer davantage sur l'occasion. Au grand dam des professionnels du livre, car la revente d'un livre d'occasion ne rapporte rien aux écrivains ni aux éditeurs. Mais certains veulent même taxer la vente des livres d'occasion. Encore une taxe, no comment. Bref, Gilbert Jeune, c'est vraiment pas la forme. Et maintenant, on apprend que la chaîne Le Furet du Nord, bien connue des nordistes, envisage de se placer en redressement judiciaire. En cause, selon l'enseigne, la dégradation plus rapide que prévue de son marché depuis le début de l'année. Il faut dire qu'on estime que les ventes des livres ont baissé de près de 7% sur un an. Et puis l'enseigne avait tenté de grandir en reprenant des titres, davantage implantés dans le sud. Mais ça n'a pas eu les effets espérés, bien au contraire. Comme souvent, j'ai tendance à dire que les libraires n'ont pas su s'adapter à l'évolution des habitudes de lecture des Français. D'ailleurs, combien de libraires proposent réellement une offre numérique? Si comme moi, vous lisez sur un écran, vous vous trouvez presque obligé de passer par des grandes plateformes. Perso, je passe par la Fnac pour rester français, même si j'ai des doutes, puisque l'enseigne passe par Kobo pour vendre des livres numériques. Et Kobo, c'est Rakuten, donc japonais. Mais bon, beaucoup passent évidemment par Amazon et sa tablette Kindle pour lire en numérique. Souvent, j'ai demandé à des libraires, mais pourquoi ne proposez-vous pas vous-même une version numérique? Ce n'est pas si compliqué de s'organiser entre libraires et de créer une structure commune, adaptée à chaque enseigne, qui donnerait l'impression que c'est la librairie qui vend le livre et pas une plateforme anonyme. Réponse souvent avec un haussement d'épaule, une forme de « à quoi bon ?». On sent bien que chez eux, le livre reste forcément sur le papier. Dès que vous parlez d'écran, vous évoquez presque le diable. Et moi, je leur réponds que ce qui compte, c'est de lire, pas le support. Reste qu'ils n'ont peut-être pas totalement tort, puisque le numérique ne représente encore que 6% des ventes totales. En Europe du Nord, où là pourtant la lecture résiste mieux, c'est justement le numérique qui porte l'essentiel de la croissance. Aux États-Unis, la lecture numérique représente même le double de ce qu'elle représente en France. Donc le problème vient que, d'une part, on n'évoque pas ou peu le livre numérique et de son intérêt, et de plus, les libraires, ils aiment vraiment pas ça. Sans oublier que l'on peut lire sans lire, avec des audiolivres, un marché qui, lui, est en forte croissance. Et d'ailleurs, ironie de l'histoire, Le Furet du Nord propose déjà sur son site une large offre numérique. Donc non, ce n'est probablement pas le numérique qui explique les difficultés de l'enseigne. C'est en tout cas pas la lecture numérique, c'est autre chose. Évidemment, avoir des magasins physiques coûte cher. Les loyers augmentent, les salaires aussi. Toutes les dépenses suivent, sauf les recettes. Alors qu'est-ce qui ne va pas aussi? La concurrence avec les grandes plateformes comme Amazon? Peut-être. Jusqu'ici, un clic suffisait pour recevoir son livre quasiment le jour même, dans sa boîte à lettres. Les députés ont bien voté une loi interdisant la gratuité des frais de livraison pour les livres lorsque la commande ne dépasse pas les 35 euros, sauf rentrer dans des lieux de culture. Mais au fond, le vrai sujet est peut-être ailleurs. Les lecteurs lisent encore, mais ils lisent moins de livres. Selon les spécialistes, nous lisons probablement davantage de textes, mais dans la journée, entre les messages, les réseaux sociaux, les newsletters, les articles, les sous-titres et le scrolling infini, notre cerveau lit en permanence. Mais on lit des formats courts, fragmentés, rapides. Et le soir, Netflix a remplacé le livre de 500 pages. Sans parler des plus jeunes, pour qui la lecture passe souvent après tout le reste. D'ailleurs, il y a quelque chose qui m'étonne toujours. Je pensais que les jeunes seraient plus naturellement attirés par la lecture sur écran. Et pourtant, ce sont souvent chez eux que j'entends cette phrase. Moi, je préfère l'auteur du papier. Et moi, je leur réponds que l'important, c'est de lire. Et qu'en numérique, ma bibliothèque tient dans ma poche. Je peux la lire partout, quand je veux. Oh, c'est le monde à l'envers, finalement.
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0: Elle a gagné The Voice cette année. Lady O, Little Me.
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0: Little Me, Ladio, la gagnante de The Voice cette année.
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0: Nous sommes en début de mois, donc logiquement, voilà les chiffres de l'audience de la télévision le mois dernier qui arrivent. Des chiffres publiés par Médiamétrie et analysés en collaboration avec ton confrère de Satellifax. Les résultats donc de ce Mediabat mensuel de mai 2026 dessinent un paysage audiovisuel marqué par une redistribution des cartes entre groupes et au sein du bloc info, par une poursuite des tendances lourdes déjà à l'œuvre. France Télévisions est le grand gagnant du mois. Le service public réalise un très bon mois de mai avec un total consolidé, toutes chaînes confondues, de 30,6% de part d'audience, en hausse de 1,6 points par rapport à avril dernier. France 2 est le moteur principal de cette progression. À 15,4% de part d'audience, elle engrange 1,2 points de plus qu'en avril. Elle est portée par un enchaînement d'événements exceptionnels. Il y a l'Eurovision à 33%, la finale de la Coupe de France de football, 24,7%, et Roland Garros dès la première semaine du mois, avec un record d'audience pour une première semaine depuis 2006. France 3 progresse aussi, elle est à 9,1%, et cela notamment grâce à la diffusion de la rencontre France 4 Djokovic à Roland-Garros, regardée par près de 5,5 millions de personnes, part d'audience 35%. TF1 recule mais reste largement en tête. La Une termine le mois avec 17,3% de part d'audience, accusant une baisse de 0,6 points par rapport au mois dernier, et de 1,1 point sur un an. Le groupe TF1, dans son ensemble, recule de 25,8%, une perte de 1,2 point. Il est tiré par le bas par le LCI, pourtant avec de bons chiffres, mais on va expliquer ça tout à l'heure. M6 tient grâce au PSG. La chaîne et son groupe restent quasiment stables. 8,2% pour M6, 13,9% pour l'ensemble des chaînes du groupe. La finale de la Coupe des Champions, co-diffusée avec Canal+, a permis à M6 de réaliser sa meilleure audience depuis un an, avec 6 250 000 téléspectateurs. Qui a vu d'ailleurs la victoire du PSG, il faut que je le rappelle, face à Arsenal. Sans cet événement, le bilan aurait été sans doute plus terne pour M6. W9, notamment, recule de 0,3 points sur le mois. Le groupe CMA Média est lui aussi en recul. Il est à 8,6%, toutes chaînes confondues, il perd 0,5 points. Sous l'effet combiné d'un tassement de BFM TV, d'RMC Découverte et de RMC Life. BFM, la chaîne, reste leader du bloc info, mais son repli mensuel confirme une érosion continue. Le groupe Canal+ est en légère hausse. Le groupe à la chaîne cryptée gagne 0,2 points sur le mois, avec 5,3%, toutes chaînes confondues. Et cela grâce au rebond de Canal+, elle-même, passé de 1,4 à 1,7. Effet probable de la finale de la Ligue des Champions. Canal+, la chaîne, qui est passée d'1,4 à 1,7. Effet probable de la finale de la Coupe des Champions. Avec 8,7% cumulé, les quatre chaînes d'info ou d'opinion reculent de 0,6 points par rapport au mois dernier, loin du pic à 11,1% de mars dernier. Le match à 3 se resserre, seulement 0,3 points séparent BFM, CNews et LCI. CNews reste stable sur le mois, 2,6%, mais en très forte baisse sur un an, moins 0,8 points. Et elle traverse évidemment une controverse avec la nomination de Xenia Fedoreva, ancienne patronne d'RT France, comme chroniqueuse, pas mal contestée. Il faut dire qu'il y a aussi le départ de Morandini, remplacé par une émission produite par un groupe d'extrême droite. LCI progresse sur un an de 0,6 points, mais recule de 0,3 points sur un mois, perdant sa seconde place du podium qu'elle occupait en avril. France Info reste en queue de classement à 1%, légère progression sur un an. On rappelle que le fait que les chaînes aient changé de numérotation a pas mal fait évoluer l'audience de toutes ces chaînes d'information. Enfin, les deux nouvelles chaînes de la TNT qui sont arrivées l'année dernière confirment leur ancrage. Enfin, ancrage très modeste. T18 franchit pour la troisième fois le seuil du 1% et Nouveau 19 atteint pour la première fois le seuil des 1%. Voilà, c'était donc les audiences de la télévision pour le mois dernier, des chiffres publiés par Médiamétrie et analysés en collaboration avec nos confrères de Satellifax.
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0: Camille nous revient avec la bande originale de la série Adolescence. Si tout sourit aux anges.
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0: Comme chaque semaine, on jette un coup d'œil sur les audiences à la télévision, la TNT, le mois dernier. Des chiffres publiés par Médiamétrie et analysés en collaboration avec nos confrères de Satellifax. TF1 et M6 affichent les plus fortes variations d'audience pour la période donc du 25 mai au 31 mai, marquée par une météo caniculaire sur l'ensemble du territoire et plusieurs événements sportifs. TF1 est à 16,4% de part d'audience, en recul d'1,6 point par rapport à la semaine précédente. La chaîne a pourtant pris la tête des audiences lundi soir avec la suite de la série L'été 36, 21,3% de part d'audience. Et dimanche, avec une rediffusion de Qu'est-ce qu'on a encore fait au bon Dieu, 20,2% de part d'audience. Par contre, à la pâtie de la baisse d'audience de Koh-Lanta et surtout de la finale de The Voice au plus bas avec 14,3% de part d'audience. M6, 9% de part d'audience, c'est une hausse significative d'1,4 point. La chaîne bénéficie notamment de l'engouement autour de la finale de la Ligue des champions de football, remportée pour la seconde édition consécutive par le PSG, évidemment. 36,1% de part d'audience. Par ailleurs, les séries Mario au premier regard continuent à se maintenir. France 2, 16,5% de part d'audience, une progression de 1,3 point. Au-delà du tournoi de Roland-Garros, dont l'édition 2026 a débuté le 24 mai, la chaîne reste portée par Rendez-vous en terre inconnue, qui a bien fonctionné, et la suite de la saga d'été, L'Or Bleu, déjà l'été, et le lancement de la série inédite, Haute Tension. France 3, 9,2% de part d'audience, une petite hausse de 0,1 point sur la semaine. La chaîne a dominé les audiences jeudi soir avec une rediffusion de la collection Meurtre A, et un niveau très élevé pour l'inédit Crime à Cluny. France 5, en net recul, 3,3%, une baisse de 0,4 points. Arte, 2,9%, une petite baisse de 0,1 point. Dans ce que l'on appelle l'univers TNT, TMC arrive en tête, 3%. Et cela notamment grâce au succès du documentaire de Michel Denisot consacré à Coluche. W9 recule de 0,4 points, 2,9% de part d'audience. TF1 Série Film gagne 0,1 point, lui permettant de boucler le trio de tête avec 1,8% de part d'audience. Voilà, c'était donc les audiences de la télévision la semaine dernière, des chiffres publiés par Médiamétrie et analysés en collaboration avec nos confrères de Satellifax.
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0: pétasse, Ariane Nakamura. Non, j'oserais pas la traiter de... Non. Bah, voilà, c'est un titre un peu provocateur, même énormément provocateur, qui rappelle qu'en matière d'étiquette, certains subissent et d'autres les recyclent en tube.
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0: Allez, on s'approche de la fin de ce 7 Mag Hebdo. Il est temps de retrouver Christian Dauphin, qui va nous rappeler l'histoire de la télévision.
2: Nous avons le contrôle total de l'émission. Asseyez-vous tranquillement. Nous contrôlerons tout ce que vous verrez et entendrez. Vous allez participer à une grande aventure et faire l'expérience du mystère avec...
3: La formidable aventure de la télé.
4: Le lundi 3 juillet 1961, l'unique chaîne française en noir et blanc diffuse pour la première fois l'émission Le Petit Conservatoire.
5: Le Petit Conservatoire de la chanson. Une émission dirigée par Mireille et consacrée au perfectionnement des jeunes chanteurs de variété.
4: Créée à la radio en 1955, elle est conçue et présentée par la chanteuse et compositrice Mireille.
6: Bonjour à tous. Nous allons chercher ensemble comment on pourrait faire pour avoir le plus vite possible un bon tour de chant.
4: De son nom de famille Artuche, Mireille est célèbre pour avoir travaillé ou pour avoir influencé Maurice Chevalier, Charles Trenet, puis Yves Montand, Georges Brassens ou encore Jacques Brel. Bien avant la Star Academy ou la Nouvelle Star, le professeur Mireille juge les timides et très jeunes artistes, non sans une dose de vitriol, de moquerie et de corrections souvent pertinentes.
6: Coupez la mesure, essayez de me faire comprendre ces phrases, phrase par phrase.
4: Sa voix suraiguë et son tempérament vindicatif sont parfois parodiés, mais toujours particulièrement redoutés par les jeunes artistes.
7: Et quand elle disait, mais qu'est-ce que vous faites ? Vous avez d'autres comme métier, moi ?
8: Tourneur-fraiseur, madame.
7: C'est bien.
4: Parmi les futures vedettes qui sont venues au Petit Conservatoire, on compte par exemple Hugo Frey, Yves Duteil, Pascal Sevran, Hervé Christiani, Sabine Paturel, Sylvie Joly, Daniel Prévost, Serge Lama, Sapho, Jacques Dutronc ou encore Alain Souchon. Ainsi, Françoise Hardy, candidate, y fait ses débuts à la télévision.
9: Hardy, qu'est-ce que vous faites dans la vie actuellement ?
10: Eh bien, je suis étudiante, je prépare des certificats de licence d'allemand.
9: Une licence d'allemand ?
10: Oui.
9: Donc les chansons vous délassent alors ?
10: Ah, oh, beaucoup.
4: En 1975, TF1 congédie Mireille, mais elle poursuit hors antenne et avec de maigres moyens l'aventure du Petit Conservatoire jusqu'en 1996, après son dernier concert au Théâtre de Chaillot à l'âge de 90 ans, quelques mois avant son décès. La série d'animation Titus le Petit Lion est diffusée pour la première fois le jeudi 11 mai 1967 sur la première chaîne.
11: Raconte-moi quand tu étais au pays de Gemadir.
4: Les aventures sont réalisées par Aline Lafargue et la même équipe qui a aussi produit Le Manège Enchanté. La série raconte les mésaventures d'un lionceau en peluche au pays imaginaire de Gemadir, gouverné par le grand Yaka. Les voix des personnages sont celles de Micheline Dax, Jacques Baudouin et Roger Carrel qui prêtent sa voix au pélican Melchior et sa formule magique.
12: Akabi, Akaba, et voilà.
4: Au total, Titus connaîtra 65 épisodes.
13: Et après, c'est une autre histoire.
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0: Nature Boy, un titre que l'on a connu avec Nat King Cole, mais aussi avec George Benson. Cette fois-ci, c'est la version Tony Bennett, Lady Gaga. Deux très belles et très grandes voix.
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2: Et oui, c'est terminé. C'était Serge Surpin qui vous proposait, comme chaque semaine sur cette fréquence, Cette Mag Hebdo. Cette Mag, c'est l'actu des médias, l'actu de la communication, l'actu des écrans. J'espère que vous avez passé de bons moments à écouter votre radio préférée cette semaine. On se retrouve dès la semaine prochaine, toujours sur la même fréquence. À très bientôt. Bye bye. Au revoir.

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3: Bonsoir à tous. Liana, pardon pour ce que tu as vécu. Les mots des parents de la collégienne retrouvée morte la semaine dernière dans le Gers. Plusieurs milliers de personnes ont participé à une marche blanche cet après-midi à Florence. Notre monde s'est écroulé, ont ajouté les parents de la jeune fille dans un texte lu par sa tante. Dans le même temps, on a appris l'ouverture de nouvelles procédures contre Jérôme Barella. Le principal suspect du meurtre de Liana est visé par 9 affaires au total. Selon BFM TV, 4 d'entre elles ont été déclenchées depuis sa mise en examen pour le meurtre de la collégienne. D'autres avaient déjà été signalées avant les faits et certaines avaient même fait l'objet de plaintes sans qu'il ne soit inquiété ni même entendu par la justice. Jean-Luc Mélenchon lance sa campagne pour les présidentielles. Le leader de la France insoumise a choisi Saint-Denis, deuxième ville d'Île-de-France, dirigée depuis mars par l'insoumis Bali Bagayoko, pour rassembler ses troupes cet après-midi. Plusieurs milliers de personnes se sont rendues sur place. Nous serons au second tour face à Bardella, a prédit celui qui se présente pour la 4e fois. Dans l'actualité internationale, Volodymyr Zelensky accuse la Russie d'avoir délibérément viser un dépôt de combustible nucléaire usé près de la centrale de Tchernobyl. Le président ukrainien dénonce un acte d'une lâcheté absolue. Une partie d'un bâtiment annexe a été détruit. Un incendie a été maîtrisé par les pompiers. Aucun blessé est à déplorer et la situation radiologique du site n'a pas évolué. Et puis du côté du Liban, au 100e jour du conflit au Moyen-Orient, le président américain Donald Trump demande des frappes plus chirurgicales contre le Hezbollah, le groupe armé pro-iranien dont le bastion a été visé par de nouvelles frappes israéliennes aujourd'hui. Les sports pour terminer, Kimi Antonelli est bien le patron du championnat du monde de Formule 1. Le pilote italien a remporté sa 5e victoire de la saison en 6 courses disputées cet après-midi du côté de Monte-Carlo. Au terme d'une course marquée par 7 abandons, dont celui du local Charles Leclerc et de l'ancien champion du monde Max Verstappen en début de course, le pilote Mercedes a devancé Lewis Hamilton et le français Isaac Hadjar. Toujours côté français, Pierre Gasly a pris la 7e place et Esteban Ocon a lui terminé 10e. Très bonne soirée à notre écoute.

0: Eh bien, bonjour, page blanche, Michel Philippot. Rennaise d'origine, cancalaise d'adoption par son époux, mon invité d'aujourd'hui a, dit-elle, toujours écrit, avouant aussi, avec beaucoup de modestie et d'honnêteté, s'être souvent engagée dans des projets d'écriture sans parvenir à les mener à terme. Un aveu d'autant plus étonnant qu'on ne s'y attend guère, venant d'une autrice dont les succès récents confirment une véritable rencontre avec son lectorat. Elle est professeure des écoles en poste près de Cancale, elle est aussi maître formateur. Un premier roman, auto-édité en 2023, sous le titre « Car après tout, tu es mon Wonderwall », sur la plateforme LibriNova, connaîtra un certain succès, encourageant la publication d'un second roman sur la même plateforme et sous le titre « Et je pense à toi tout bas ». Un roman dont il se vendra plus de 4000 exemplaires, suscitant l'intérêt de plusieurs éditeurs et, à terme, la signature d'un contrat à compte d'édition en novembre 2024 avec les presses de la Cité. « Je vis un rêve éveillé », confiait-elle à nos confrères et consoeurs du journal Le Pays Malouin, évoquant aussi sa participation à la mythique foire du livre de Brive en novembre 2024. « Tout ce que j'aimerais te dire » est le titre de son dernier roman, paru en mars 2026, aux presses de la Cité précisément. Un roman plein d'humanité, d'une très belle écriture et un roman au menu de notre page blanche d'aujourd'hui. Une romance entre rire et larmes qui s'inscrit dans ce genre littéraire d'origine anglo-saxonne, inspiré des romance novels, en vogue dès le XVIIIe siècle dans le monde anglophone, avec des auteurs emblématiques tels que Richardson, Samuel ou Jane Austen, pour ne citer que deux. J'ai le plaisir d'accueillir dans Page Blanche aujourd'hui la romancière Fanny Simon. Fanny Simon, bonjour.
1: Bonjour, merci de m'accueillir.
0: Alors Fanny Simon, il vous appartient de réagir à ce portrait, de le corriger, de le compléter, de l'étoffer. Vous avez la parole.
1: Je suis arrêtée sur Jane Austen. Je trouve très flatteur d'être comparée à un style littéraire d'une telle écrivaine qui force mon admiration depuis fort longtemps, parce que j'avais fait des études d'anglais, donc Jane Austen forcément était une référence. Et je vis toujours un rêve éveillé grâce aux presses de la Cité, donc je suis toujours sur mon petit nuage.
0: Eh bien écoutez, on va essayer de vous y accompagner sur ce petit nuage, et puis je vous propose de faire connaissance un peu avec vous, l'autrice, avant d'aborder votre ouvrage. Alors, si vous le voulez bien, peut-être un coup de projecteur sur l'enfance et sur votre rapport au livre, à la lecture, à l'écriture, dont les racines semblent plonger aussi dans cette enfance.
1: Oui, tout à fait. Je viens d'une famille modeste, on dira, mais où le livre avait une grande importance. Ma maman nous emmenait à la bibliothèque, toute petite. Je fréquentais la bibliothèque municipale du quartier de Villejean où je vivais. Et donc, pour moi, c'est des beaux souvenirs, tous ces souvenirs de cette multitude de livres qui étaient accessibles. Donc, avant de savoir lire, j'aimais déjà les livres. J'ai appris à lire assez rapidement et aussitôt, ça a été lecture, écriture, des petits bouts déjà, dès le CP. Alors, c'était pas des histoires, évidemment, mais des mini-histoires de quelques phrases. La maîtresse m'avait donné un cahier dans lequel j'avais le droit d'écrire des petites histoires, tout ça. Donc, ça fait partie de moi.
0: Ça vient de très loin.
1: Oui.
0: Alors, écrire, eh bien, c'est une première étape, évidemment. Publier, c'en est une autre.
1: Oui.
0: Alors, qu'est-ce qui vous a incité, déterminé à franchir le pas de la publication ? Quel a été finalement votre cheminement, votre parcours vers cette première démarche, pour vous, sous forme de l'auto-édition ?
1: Il y a eu plusieurs petits déclics, on va dire. C'est vrai qu'au départ, quand j'ai commencé, donc après tout, tu es mon Wonderwall, déjà, je ne savais même pas si j'allais réussir à le terminer. Donc, c'était déjà un premier challenge de le terminer. Et puis, une fois qu'il a été fini, je n'avais même pas forcément dit aux gens que j'écrivais, parce que je n'assumais pas beaucoup. En parallèle, j'avais commencé des ateliers d'écriture avec une autrice qui s'est avérée devenir une amie, Laurence Perrin, qui est publié chez Kalman Levy. Et donc, bah, quand le roman a été fini, j'en ai parlé à mes copines d'écriture et à ma sœur. Et c'est ma sœur, principalement, qui m'a incité à qu'a voulu le lire, déjà. Donc, c'était ma première lectrice. Et une amie très proche également. Donc, ma sœur et cette amie m'ont poussé à « Mais si, tente ta chance, essaye. » Donc, je me suis laissée convaincre de présenter mon livre. Donc, c'est un petit peu se jeter dans le grand bain... sans bouée, donc c'était... Mais je l'ai fait et j'étais contente de l'avoir fait et visiblement j'ai bien fait.
0: Mmh. On se révèle à travers l'écrit, évidemment, à travers un roman, à travers la poésie encore plus. Voilà, c'est ce qui nous empêche quelquefois d'aller vers le public.
1: Oui, c'est difficile de franchir ce pas, en fait, d'oser se confronter au regard, au jugement, aux critiques.
0: Mmh. Alors, à la dernière page de votre roman, « Tout ce que j'aimerais te dire », donc celui que nous avons ici sur la table, à la page des remerciements, vous écrivez ceci. « Je tiens à remercier du fond du cœur ma formidable éditrice, Bérengère Baucher, pour avoir permis à ce roman de devenir tel qu'il est aujourd'hui, avec une première vie en auto-édition. Merci pour tes précieux conseils, afin de trouver le ton juste, mais aussi pour tes encouragements constants. » Alors, car après tout, tu es mon Wonderwall, c'est le titre de la première version de ce roman, paru d'abord en auto-édition, on l'a dit, et sur la plateforme LibriNova. Alors, ma question, elle est la suivante. En quoi a consisté, justement, tout le travail éditorial pour aboutir à la version publiée aujourd'hui? En quoi ce travail, à vos yeux, était-il nécessaire, indispensable, et comment a-t-il modifié, transformé, sublimé, peut-être, le texte initial?
1: Donc Bérengère, oui, mon éditrice est une personne que j'ai la chance d'avoir rencontrée, que la vie a mis sur mon chemin, et j'en suis vraiment heureuse. C'est quelqu'un, oui, qui m'encourage beaucoup. Depuis qu'elle a eu un coup de cœur pour, et je pense à toi tout bas, mon premier roman édité auprès de la Cité, mais le deuxième en fait auto-édité. Donc ce travail avec elle, quand je lui ai envoyé le manuscrit, je l'avais déjà retravaillé, parce que je commençais un petit peu à avoir plus de recul aussi. Hein. C'est un premier roman en auto-édition, donc forcément... avec le recul, on a une autre vision, on se rend compte aussi de plus des longueurs, des choses comme ça. Donc, j'avais déjà retravaillé. Et puis après, son œil d'éditrice, elle va me dire ici, on resserre plus tel passage, on le fait plus concis. Celui-là mériterait d'être plus développé. Le personnage, son caractère, faudrait peut-être adoucir tel passage et au contraire, plus accentuer celui-ci. Voilà. Donc, c'est elle remet en forme, en fait, ce qui était au départ un travail. Bon, qui était quand même abouti, hein, je ne veux pas non plus... Mais elle a le regard et de professionnel qui est aussi plus détaché forcément que le mien où on est le nez dans le guidon, comme on dit. Donc son regard de professionnel, oui, a été particulièrement intéressant aussi pour apprendre et pour améliorer. Mmh. Il y a aussi tout un travail de correction après. C'est quelque chose, tout ça, je découvre plein de métiers, en fait. Et avec la correctrice, c'est 4-5 heures au téléphone à reprendre tout le manuscrit, en fait, page par page. Et donc, tel verbe a été utilisé à page d'avant, fais attention à ne pas le remettre. Donc, il y a tout un travail aussi sur la forme qui est pointue, des choses que j'ai apprises aussi, donc que je mets à profit quand j'écris d'autres romans.
0: Mmh. Tout ce qui tourne autour de la ponctuation aussi.
1: Oui, la ponctuation, qu'on ne met pas deux verbes d'incise dans une même réplique. Par exemple, je ne savais pas, des choses comme ça. J'ai appris ce qu'était un anacolute, que j'utilisais visiblement beaucoup. Voilà.
0: Alors, Fanny Simon, vous êtes toujours en activité professionnelle. Oui. Vous êtes enseignante. Oui. Vous enseignez donc en primaire. Oui. Vous êtes maître formatrice. Donc, tout cela représente une activité intense. Et écrire des romans, alors plus de 400 pages, celui-ci. Hein,
1: oui, il en avait 100 pages. Plus en auto-édition.
0: Voilà. Alors, donc, c'est vrai que votre éditrice a fait aussi, du tri, le mot est malheureux, mais de la concentration.
1: Il y avait besoin, oui. C'est ça, concentré. Ouais.
0: Voilà. Alors, écrire des romans, donc, c'est une activité très chronophage. Et je sais de quoi je parle. Mmh. Voilà. Comment est-ce que vous réussissez à concilier ces deux activités, c'est-à-dire écrire et mener votre activité professionnelle? Vous profitez des temps de vacances? Est-ce que vous écrivez la nuit? Est-ce que vous avez des moments... Quelle est votre approche, finalement, concrète, quotidienne de l'écriture?
1: Alors, c'est pas une approche quotidienne, parce que, clairement, les jours d'école, je peux pas. Hein. J'ai une classe d'adorables CM1, CM2, mais ils ont beau être adorables, c'est vrai que ça me demande une attention constante sur la journée, des corrections, des préparations. Donc, le soir, clairement, je suis pas capable d'écrire. Donc, je vais plutôt écrire un petit peu le mercredi, maintenant que mes enfants sont plus grandes, ou un peu le dimanche, quand j'ai fini mes préparations de classe, et puis aux vacances scolaires. Alors, j'écris pas la nuit, mais par contre, je pense beaucoup la nuit, ce qui est parfois usant, parce que j'aimerais bien dormir plus. Mais il est vrai que j'ai beaucoup de choses qui se débloquent en termes de nœuds fictionnels qui se débloquent la nuit.
0: Mmh. Vous trouvez les solutions, vous trouvez les portes que vous pouvez pousser pour faire avancer le roman.
1: C'est ça, mon cerveau ne se met pas assez au repos et du coup, tiens telle idée. Bon.
0: Alors vous prenez des notes sur le moment ou vous conservez ça en mémoire?
1: Non, je conserve en mémoire, je m'astreins à ne pas rallumer pour écrire quand même.
0: Alors Fanny Simon, on ne va rien se cacher, on ne va rien éluder. Et je voudrais vous soumettre cet article paru dans Le Monde du 26 novembre 2025 avec ce titre « La romance, ce genre littéraire longtemps déconsidéré, est devenu incontournable en librairie ». Et puis l'article se poursuit « Profitant du succès de la fantasy, la romance queer, la comédie romantique ou la dark romance, des librairies indépendantes consacrées au genre de la romance ouvrent partout en France et misent sur la proximité avec leurs jeunes lectrices. Fantasy, romance queer, comédie romantique, dark romance, neuf et occasion, titres en français et en anglais, 10 000 références couvrent l'étendue de ce genre littéraire qui squatte depuis 4 ans les classements des meilleures ventes. En 2024, 12 millions d'exemplaires de livres catégorisés romance ont été vendus en France pour un chiffre d'affaires estimé à 165 millions d'euros. Et de cela, je rapprocherai un autre article de Bayard Jeunesse en avril 2026 avec ce titre « La romance, un genre littéraire qui fait lire nos ados. Fini ou presque l'eau de rose et les princesses qui attendent sagement leur prince charmant. Les histoires de cœur célèbrent désormais aussi bien la force des héroïnes que la vulnérabilité des héros. Elles dénoncent le sexisme, valorisent l'estime de soi, mieux encore, elles déclinent le parfum passion en 1000 versions. » Alors, Fanny Simon, vous êtes auteur, et vous me direz si vous en êtes d'accord ou pas, d'un roman qui appartient plus ou moins au genre de la romance, disons-le. À la lumière de ces deux articles, deux questions, à mon sens, méritent d'être traitées. Premièrement, comment est-ce que vous recevez ce regard de dédain, parfois porté sur la romance, un genre qui a été peu valorisé par une certaine critique? Voilà, ça c'est la première partie de la question. Et je vous pose la deuxième. Parallèlement, comment est-ce que l'on peut expliquer le succès populaire rencontré aujourd'hui par ce genre littéraire?
1: Déjà, je trouve que c'est dommage de dédaigner un genre littéraire, quel qu'il soit, parce qu'il en faut pour tous les goûts. Moi, je n'aime pas tous les styles littéraires, hein, et voilà, ce serait dommage de se cantonner à un seul genre, que je trouve particulièrement bien dans toute la romance qui touche les jeunes femmes, on va dire, parce que c'est quand même plus des lectrices que des lecteurs, c'est que, voilà, comme le disait l'article de Bayard, au moins, ça fait lire. Donc, pour moi, le principal, c'est effectivement de voir des jeunes avec un livre à la main, plutôt qu'avec un écran, quoi qu'elles lisent, ces jeunes filles, au moins elles lisent. Donc après, je ne m'inscrirai pas tout à fait dans cette ligne-là en tant que romancière. Mes romans ne rentrent pas, ne cochent pas toutes les cases de la romance. Hein. Il y a quand même des critères assez précis. Là, on est quand même avec des personnages secondaires qui ont aussi des histoires. Souvent, dans les romances, on a vraiment beaucoup les personnages principaux et les personnages secondaires sont plus là pour servir de faire-valoir, on va dire. Alors que j'aime bien qu'ils aient une vie propre et qu'ils aient un vrai intérêt dans l'histoire et leur propre petite histoire. Je pense que ça s'inscrit plus dans du roman féminin grand public que dans de la romance qui, effectivement, touche un public plus jeune. J'ai pas forcément un public très jeune. Alors, j'ai un public majoritairement féminin, très clairement. Je pense que c'est 90-95% de mon lectorat. Mais c'est plus large que la romance. Et je dis ça sans dédaigner la romance, que moi-même j'en lis et que j'apprécie les comédies romantiques.
0: Une des caractéristiques de la romance, c'est on sait d'avance que ça va bien se finir.
1: Voilà, donc ce critère-là est important pour moi parce que j'aime bien qu'à la fin d'un livre, on ait le sourire aux lèvres plutôt que le mouchoir. Donc c'est un choix assumé.
0: Alors, venons-en, Fanny Simon, à ce roman, votre roman, « Tout ce que j'aimerais te dire ». Il est construit de manière très subtile sur une double temporalité, racontée par une seule narratrice, Rose. Le lecteur découvre Rose dans son présent, jeune institutrice de CE1, débutant dans un premier poste à Cancale, et elle vient pour cela de s'installer à Saint-Malo. Voilà, ça compte le début. Et puis, le récit est entrecoupé d'une dizaine de chapitres, caractérisés par de l'italique, pour le lecteur c'est un bon repère, qui plonge le lecteur environ une quinzaine d'années en arrière. C'est toujours Rose qui en est la narratrice, mais cette fois, c'est le regard, c'est la parole de l'enfant que le lecteur découvre. Et il y a là, entre présent et passé, un jeu de miroir qui, peu à peu, nourrit l'intrigue en éclairant les attitudes, les peurs, les angoisses et les traumatismes de l'adulte. C'est bien comme cela que vous l'avez conçu, ce roman.
1: Oui, complètement, parce qu'il m'apportait de montrer le cheminement de l'enfant vers l'adulte. Et je voulais qu'on comprenne pourquoi Rose était comme ça de nos jours. Et donc, c'était pour moi important d'avoir ce regard de l'enfant qui est témoin, victime. Et donc, comment après on peut se construire avec ça. Puis, en parallèle, il y a un petit peu de suspense aussi, puisqu'on comprend dès le départ, enfin, on se demande... Rose parle de sa sœur Chloé, on sent bien qu'il y a un nœud et donc il faut avancer dans le roman et dans les flashbacks pour savoir le dénouement en fait, voilà, ce qui s'est passé.
0: Alors évidemment on ne pourra pas tout dire, sinon on va divulgâcher voilà. L'intrigue, mais qu'est-ce que l'on peut révéler néanmoins des traumatismes chez Rose de leur origine, on y plonge dès l'introduction. On est en juin 2003, on est dans une situation de voyage, dans une voiture, avec la famille, donc le papa, la maman, Rose et sa sœur, qui est plus âgée, qui s'appelle Chloé, voilà. Et on comprend que la situation familiale n'est pas extrêmement stable, sereine ni saine. On comprend cela dans le discours. Alors, qu'est-ce qu'on peut révéler, justement, de tout cela?
1: Voilà, oui, qu'il y a un père abusif qui terrorise, clairement, sa femme et ses deux filles. Donc, il y a un climat anxiogène dans cette famille. Et donc, très vite, on comprend que la maman subit des violences conjugales et que les deux fillettes sont témoins de ces violences conjugales. Et du coup, voilà comment elles vont se construire, ces deux fillettes, quelles adultes elles vont pouvoir devenir en ayant vu une maman qui se faisait frapper pour un oui, pour un non, et avec un père qui semait la terreur dans l'appartement familial.
0: Alors, le roman continue sur un premier chapitre ou un deuxième chapitre, si on peut le dire, mais qui n'est pas un flashback. La nouvelle vie de Rose à Saint-Malo, elle commence, elle s'organise grâce à une cousine qui est sur place, Lucie, qui lui ouvre les portes de son cercle d'amis. Quoi.
1: Voilà.
0: C'est un petit peu ça.
1: Oui,
0: tout à fait. Voilà. Alors, il y a les sorties du week-end, le cinéma, il y a de multiples rencontres amicales. Mais Rose, on sent qu'elle est coupée du monde. Ça reste un être solitaire.
1: Oui, elle s'est forgée une carapace, en fait. Elle pense que si elle ôte sa carapace, elle se met en position de fragilité. Donc, elle préfère rester dans sa coquille, à l'abri de tout, des émotions, en se persuadant que c'est ce qui va lui permettre de continuer à avancer, puisque c'est ce qu'elle s'est imposé depuis plusieurs années. Mais voilà, donc cette partie-là, j'ai fait en sorte qu'elle soit plus légère, en fait, la partie présente. Le but, c'est, donc, comme vous disiez, les amitiés, les sorties, etc. Donc des petits passages plus amusants, plus légers, parce que je veux que ça reste un roman quand même qui ne soit pas plombant. Quoi. Donc, c'est tout ce côté, l'amitié, oui, qui va permettre à Rose petit à petit de s'ouvrir. Et puis l'amour, donc là, pour la partie romance du roman.
0: Alors, eh bien, écoutez, vous m'ouvrez la porte à cette première pause musicale que vous avez choisie. C'est un titre du groupe Oasis, Wonderwall. Eh bien, on va en parler, on l'écoute et on va en parler juste après, parce que c'est un titre très important dans le déroulé du roman.
1: Tout à fait.

0: Le titre de votre roman, Fanny Simon, dans sa première version auto-publiée, était précisément, je cite, « Car après tout, tu es mon Wonderwall ».
1: C'est ça.
0: C'est-à-dire en lien direct avec cette chanson, alors en référence et au groupe Oasis que nous venons d'entendre. Alors, quel lien, pour celui qui n'aurait pas encore lu votre roman, existe-t-il entre le texte, l'histoire et cette chanson?
1: C'est une chanson que j'aime beaucoup, qui est pas récente, mais voilà, que j'écoute toujours avec une certaine nostalgie. Et j'ai toujours aimé les paroles, elles me parlent en fait, ces paroles, parce que c'est pas toujours facile de dire ce qu'on a envie de dire. Et finalement, c'est presque autour de cette chanson que j'ai cherché à broder une histoire. Parce que je me disais, qu'est-ce qui peut être arrivé à quelqu'un pour utiliser ces mots-là, mais voilà, quelqu'un qui va sauver grâce à l'amour, etc. Alors je sais que la chanson originale, les frères Gallagher n'ont jamais parlé d'histoire d'amour autour de cette chanson, mais moi j'ai eu envie d'en broder une en fait, et je trouve ces paroles très fortes, peut-être que tu seras mon Wonderwall, tout ce que j'aimerais te dire, enfin... Voilà, je trouve que c'est des paroles très fortes.
0: Alors, Wonderwall, peut-être dans le sens de source d'inspiration.
1: Oui, voilà, toutes ces merveilles que l'autre peut apporter, une ouverture à la beauté quoi, du monde, plutôt que rester enfermé.
0: Voilà. Mmh. Et la version, disons, l'explication des frères Gallagher, je crois, était l'ami qui va venir te sauver.
1: Oui,
0: quoi.
1: C'est ça. C'était pas une histoire d'amour.
0: C'est pas forcément une histoire d'amour.
1: Non,
0: mais
1: non.
0: Bon, ils ont oscillé entre plusieurs versions.
1: Oui, bon, moi, j'en ai fait ce que j'ai eu envie d'en faire.
0: Alors, dès le premier chapitre, en août 2018, à l'arrivée de Rose à Saint-Malo, elle rencontre un personnage clé du roman, Antoine, dans des circonstances inattendues. Qu'est-ce que l'on peut révéler de ce personnage, des circonstances justement de cette rencontre, si on peut en révéler quelque chose, vous laisse apprécier, donc de cette rencontre initiale entre ce garçon, Antoine, sur cette plage, et Rose, et puis qu'est-ce que l'on peut révéler de la personnalité de cet homme, parce que ça va être déterminant dans l'histoire.
1: Oui, donc il se rencontre sur la plage à un moment que j'ai voulu un petit peu cocasse, une situation qui ne l'est pas forcément, mais donc Rose se fait piquer par une vive marée basse, chose qui peut arriver assez fréquemment, et donc elle est elle est un petit peu en détresse, à pied, sans téléphone, sans rien, elle ne sait pas trop quoi faire, elle n'arrive plus à marcher, et passe par là Antoine avec un jeune garçon donc, qui lui propose de l'aider, mais de façon un petit peu... ils ne s'entendent pas, quoi. Ils ont un sentiment l'un l'autre de s'agacer mutuellement. Donc lui, il donne une image du beau gosse de la plage, qui est un peu prétentieux, un peu condescendant avec elle. Donc, chose qu'elle, évidemment, ne va pas supporter, ce genre de personne. Et ils vont être amenés à se revoir, puisqu'il fait partie du cercle amical de sa cousine Lucie. Donc, ils vont être amenés à se revoir également à l'école où travaille Rose. Et petit à petit, Rose va découvrir qu'Antoine n'est absolument pas ce qu'il laisse paraître. Donc ça, je trouvais ça aussi important, qu'Antoine ait sa propre personnalité cabossée, parce que finalement, lui aussi donne à voir quelque chose qu'il n'est pas, tout comme Rose, qui, elle, veut être plutôt lisse et rien montrer, lui montre, mais il ne montre pas ce qu'il est réellement. Donc, petit à petit, lui aussi, finalement, ça va faire l'oignon, on va découvrir les couches, et en dessous, c'est une très belle personne, et c'était ça qui était important pour moi de montrer.
0: Alors, comme vous le disiez, on va enlever les couches de l'oignon petit à petit, c'est au fil des chapitres, finalement.
1: C'est ça.
0: Parce que ça fonctionne, évidemment, du point de vue de Rose, mais également du point de vue du lecteur, parce que en tant que lecteur, au début, tu disais, oh, qu'est-ce qu'il est désagréable, ce garçon, quoi. Il donnait pas, il donne pas envie d'aller vers lui,
1: c'est
0: évidemment.
1: Ça.
0: Alors, ce qui donne envie, par contre, quand, malgré tout, c'est qu'il est accompagné souvent de ce petit bonhomme là,
1: Léo,
0: qui a une petite dizaine d'années, quoi, 8, 9 ans.
1: 7 ans.
0: 7 ans, c'est ça. C'est un petit garçon absolument adorable, gentil comme tout. On va pas tout révéler.
1: On
0: se demande qui il est, effectivement, par rapport à cet homme, donc à cet Antoine. Alors, ce roman, et vous l'avez affirmé dans la presse, n'a rien d'autobiographique. Toutefois, les lieux décrits vous sont connus, vous sont proches, c'est évident. Le quotidien d'une enseignante dans les rapports qu'elle entretient avec son métier, avec ses élèves, avec ses collègues, avec son directeur, le Pierrick, là, il va falloir qu'on en parle, avec l'institution scolaire, avec les parents. Tout cela, ça témoigne aussi d'une expérience personnelle très maîtrisée et véritablement vécue. Il y a du vécu dans tout ça. Alors, quel est malgré tout, malgré le fait que ça n'est pas autobiographique, quelle est quand même la part d'autobiographie, dans ce roman ? Vous êtes maîtresse d'école, vos personnages, est-ce que vos personnages vous ont été inspirés de rencontres réelles ?
1: Oui, forcément, on s'inspire toujours de toute façon de choses vues, voilà. Ou vécues. Après, Rose a sa grand-mère, par exemple, qui habite à Saint-Benoît-des-Ondes, j'y ai passé de nombreux étés à Saint-Benoît-des-Ondes. Une des anecdotes où Rose s'enlise quand elle est petite fille dans la vase à Saint-Benoît-des-Ondes, ça m'est véritablement arrivé avec mes cousins et cousines. Donc voilà, il y a des petites choses, ça a beaucoup fait rire ma mère, qui ressemble beaucoup à la grand-mère de Rose aussi. Après, au niveau de l'école, oui, il y a des petites anecdotes d'élèves. J'aurais pu en faire 3 livres, hein, parce que forcément, après 25 ans d'enseignement, on en a vu passer beaucoup. Donc, c'est des petites choses mignonnes qu'on a envie de garder et qu'on est heureux de faire revivre. Après, heureusement pour moi, non, je n'ai pas été victime, effectivement, de violences intrafamiliales, et je m'en réjouis. Mais malheureusement, j'en ai vu autour de moi. Hein, voilà. Et en tant qu'enseignante aussi, j'ai malheureusement eu à voir des enfants qui avaient des quotidiens terribles, terrifiants. Et toujours, je suis quelqu'un assez empathique. Et je me dis, comment ils vont grandir, ces petits bouts de chou-là, quoi ? Qu'est-ce qu'ils vont devenir ? Parce que nous, on les aide, voilà, on passe 1 année, 2 années avec eux, où on les voit un peu plus longtemps dans l'école. Mais après, ils partent au collège, on ne les voit plus. On a quelquefois des nouvelles pas toujours réjouissantes, hein, des enfants qui ont des vécus difficiles. Et donc, c'est toujours, qu'est-ce qu'ils vont devenir ? Donc, j'avais envie de créer une de ces petites filles et de lui apporter le bonheur via un roman.
0: C'est joli comme expression. Créer un personnage et lui apporter le bonheur. C'est joliment
1: dit.
0: Elle
1: le méritait, Rose.
0: Oui. Alors, dans ce roman, le lecteur est confronté, évidemment, en tant que témoin, aux

0: même schéma qu'on retrouve et que vous avez, d'une certaine manière, mise en scène ici.
1: Oui, bah, je m'étais renseignée. C'est vrai que je suis allée aussi pas mal sur des forums. Voilà, lire des témoignages de femmes qui racontaient leur vécu, hein, comment ça s'est passé. Donc cette espèce d'emprise, d'emprisonnement, une histoire qui commence bah, de façon banale, un couple qui se crée, le bonheur, et puis bah, petit à petit, voilà, là, cette femme se retrouve bah, une seule voiture pour deux, ça suffit, finalement pas besoin de travailler, et puis finalement... Bah, un enfermement psychologique d'abord, puis de violence, donc duquel il est extrêmement difficile de sortir. Une fois qu'il y a des enfants, bah, cette maman, elle se dit, bah voilà, je conduis plus, j'ai pas de travail, qu'est-ce que je vais faire avec mes deux filles si je m'en vais ? Donc elle pense toujours qu'en arrondissant les angles, ça va passer, ça va s'améliorer, donc elle se sacrifie un petit peu pour ses enfants, même si c'est pas forcément la bonne décision, mais elle fait ce qu'elle peut, cette maman, avec les armes qu'elle a, quoi. Et c'est un schéma, effectivement, qu'on retrouve tristement dans le parcours de beaucoup de femmes, oui.
0: Avec cette impression que les enfants sont totalement épargnés, qu'ils ne s'aperçoivent de rien.
1: C'est ce qu'elle espère.
0: C'est ce qu'elle espère, en tout cas.
1: Et c'est là que mon regard d'enseignante, en fait... et apporte quelque chose, c'est que bah, nous, on voit toujours que les enfants, bah, ils arrivent à l'école avec leur vécu, et c'est quelquefois bah, alors, du petit incident au plus grave, mais bah, voilà, le chien est mort, par exemple, les parents n'ont pas forcément pensé à nous dire que le chien était mort, puis nous, on va se rendre compte que l'enfant, il ne va pas bien du tout, il n'arrive pas à travailler, ou il est bagarreur, ou il pleure. Donc c'est vrai que l'école, on... Bah, on vit avec le vécu de l'enfant, de ce qu'il vit à la maison. Donc, en début d'année, je dis toujours aux parents, surtout, n'hésitez pas à nous dire quand il y a quelque chose, parce que, voilà, nous, on s'adapte aussi à comment est l'enfant. S'il n'est pas bien en fonction d'un événement familial, c'est important de le savoir. Par contre, bah oui, une femme battue ne va pas venir dire... voilà.
0: Oui, ce sont des choses tellement intimes
1: et tabous, c'est gênant qu'on
0: n'en parle pas. Non. Alors, pendant toute la première moitié du roman, on en a parlé un petit peu tout à l'heure, entre Rose et Antoine, on assiste, j'ai envie de dire, au double jeu du chat et de la souris. Hein, je t'aime, moi non plus, c'est un petit peu ça. Et j'aimerais partager cet extrait d'un échange téléphonique où Antoine essaie désespérément d'inviter Rose. Et ça commence comme ça. « Non, mais peu importe, je n'irai pas, » dit Rose. Silence au bout du fil. « Ok, Dieu soit loué, il a entendu raison. »« Tu préfères venir chez moi ?»« Oh, mais flûte, à la fin, je n'irai dîner nulle part avec toi. »« On n'est pas obligé de dîner, on peut juste boire un verre, » rétorque-t-il. J'entends le sourire dans sa voix, je peux même imaginer ses yeux plissés, les petites ridules au coin. Je suis sérieuse. Moi aussi. Pourquoi pas ? Insiste-t-il d'une voix qui s'adoucit, devenant onctueuse comme du miel. Tu as une petite amie, je te rappelle, et je me rappelle aussi par la même occasion. Je ne suis pas sûr qu'elle apprécierait qu'on se voie en tête à tête, toi et moi. Ah, c'est fini avec Lola. Vraiment ? Je n'ose pas lui demander si ça a un rapport avec ce qui s'est passé hier soir. Peu importe. Je ne suis pas disponible, désolé. Mais qui essaies-tu de tromper, Rose ? Moi ou toi-même ? Parce que tu ne me feras pas croire que tu ne meurs pas d'envie qu'on poursuive ce qu'on a commencé hier soir. Tu fais erreur, c'était juste un moment d'égarement, comme ça, dans l'ambiance. Alors je m'arrête là, le dialogue continue. Qu'est-ce qui, finalement, retient Rose de s'attacher ? On l'a évoqué tout à l'heure, mais là, c'est très présent. De s'attacher, de céder à ces sentiments qu'elle refoule. On sent bien que c'est contre son désir profond. Hein. Ce sont évidemment les traumatismes de l'enfance qui font surface ici dans sa vie d'adulte. Comment comprendre ce refus ?
1: Bah, elle ne veut pas baisser la garde, parce que pour elle, baisser la garde, c'est déjà ouvrir une porte à l'insécurité. Et elle a besoin, en fait, c'est quelqu'un qui est dans le contrôle permanent de soi, de tout ce qu'elle fait. Et donc, elle se dit... Laisser entrer l'insécurité, en fait, ne pas maîtriser quelque chose, c'est la peur qu'elle se mette en danger, et ça, elle le refuse.

0: elle préfère être oui, dans un contrôle. Mmh. Ce qu'on appelle control freak en anglais. Donc, elle est vraiment là-dedans. Mmh.
1: Voilà, elle a peur finalement d'être vulnérable.
0: Oui, elle ne veut pas baisser la garde, c'est ça. Mmh. Mmh.
1: Alors, dans cet autre extrait, un peu plus loin, Rose et Antoine parlent ensemble et de la scolarité de Rose. Et voilà cet échange. J'ai 24 ans, enfin presque. J'en ai encore 23 en fait. Oh, comment se fait-il que tu sois déjà prof? T'as sauté 3 classes? T'as eu ton bac à 12 ans? Non, à 17. Et je n'ai sauté qu'une classe. Je hausse les épaules de façon désinvolte et me remets à siroter mon coca en regardant la nuit tomber sur Saint-Malo. Je n'aime pas m'attarder sur ce que beaucoup considèrent comme des exploits scolaires, alors que je n'y suis pour rien, si j'ai eu la chance de réussir mes études. L'école a très tôt constitué un sanctuaire dans lequel je savais que rien de ce qui se passait à la maison ne pouvait m'atteindre. Me plonger dans les apprentissages et accéder à la connaissance, c'était oublier le reste, oublier les cris, oublier l'école roulée de maman qui espérait cacher les marques violettes, oublier le bruit des coups qui m'apparvenaient même en me bouchant les oreilles. L'école me permettait d'échapper à tout ça. Et j'y mettais tant d'ardeur et de sérieux que ce n'avait pas manqué d'alerter une de mes enseignantes. Alors, c'est un passage émouvant d'ailleurs, très émouvant. Vous êtes enseignante, vous êtes maître formatrice, on l'a dit. Ces mots dans la bouche de votre personnage, Rose, c'est un hommage rendu à l'école aussi, à l'éducation, au pouvoir, j'ai envie de dire, au pouvoir libérateur de l'école d'une certaine manière. Est-ce qu'aujourd'hui, notre institution scolaire, et là c'est autant à la romancière qu'à l'enseignante que j'adresse la question, a conservé cette capacité qui a protégé Rose en son temps. Est-ce que ça n'est pas finalement une vision trop optimiste d'un système qui aussi a montré ses faiblesses? On manque d'enseignants, on a des classes surchargées. Voilà, alors là, évidemment, là, on n'est plus tout à fait dans le roman, mais on y est quand même.
0: Bah, j'espère que malgré les classes surchargées, malgré les conditions de travail qui se dégradent, j'espère qu'on continue à offrir un sanctuaire aux élèves, parce que c'est là tout le but. Avant, voilà, on fait un travail dans l'humain. Je compare souvent notre travail à celui des infirmiers, infirmières. C'est des métiers passion. Et du coup, on fait ça vraiment. On a nos élèves, on passe du temps avec eux. Donc, on crée un lien. C'est vrai que moi, je suis avec mes élèves comme je suis avec mes enfants. Quoi. J'ai un côté ferme et maternel. Et du coup, j'espère oui, que quand la porte se ferme, ils sont bien et qu'ils oublient s'ils ont des soucis à la maison. Mais ils savent aussi voilà, que si ça ne va pas, ils peuvent venir en parler. Donc j'espère que l'école continue de jouer ce rôle pour le maximum d'enfants, parce qu'ils ont besoin aussi d'avoir des endroits où ils ne sont que enfants.
1: Mmh. Où ils n'ont pas assumé la vie d'adulte des parents, éventuellement.
0: Oui, puis même le quotidien anxiogène des médias, etc. Mmh. Donc, c'est bien qu'à l'école, on puisse être juste un enfant. Quoi. Mmh.
1: Alors, finalement, dans la dernière partie du roman, on découvre cet échange, toujours entre les deux personnages clés, Rose et Antoine. Ça commence comme ça. J'aimerais que tu me fasses assez confiance pour me parler de toi, dit Antoine. Ben, ça n'est pas une histoire de confiance. Tu connais la chanson Wonderwall d'Oasis? Antoine recule, les sourcils froncés, incompréhension. J'essaie de lui expliquer. C'était la chanson préférée de ma sœur. On l'a écoutée des milliers de fois. Dans le refrain, il parle de tous ces mots qu'on ne parvient jamais à prononcer. « Si tu savais tout ce que j'aimerais te dire, moi aussi, mais je n'y arrive pas. » J'entends ma voix trembler en prononçant cette dernière phrase. Alors, c'est un passage clé, ici, je crois, du roman, qui explique évidemment le titre choisi, on l'a évoqué c'est tout ça. À l'heure, « Tout ce que j'aimerais te dire », bien sûr. On ne va rien pouvoir spoiler, divulgacher, évidemment, du roman, mais Quel phénomène, quel blocage mental est en jeu ici chez Rose qui l'empêche de mettre des mots sur son mal-être? Est-ce que nommer la douleur, en ouvrant un peu la question, est-ce que nommer la douleur, ce ne serait pas déjà la vaincre, l'apprivoiser? C'est un principe psychologique vraiment très, très, très simple.
0: Oui, mais qui est difficile. Ça, c'est quelque chose que je comprends, parce que j'ai tendance à être comme Rose, à ne pas réussir à mettre des mots sur des choses qui peuvent me faire du mal. Donc je comprends tout à fait ce phénomène chez Rose. Après, elle préfère enfouir tout ce qui ne va pas sous le tapis, plutôt que de s'ouvrir et d'avouer. Donc c'est encore cette histoire de vulnérabilité, elle veut faire croire, en fait, comme le disait Antoine, à qui fais-tu croire, aux autres ou à toi-même. Je pense que c'est en priorité à elle qu'elle essaye de faire croire qu'elle est forte, parce que finalement, il va s'avérer qu'elle ne l'est pas. Elle l'est, mais pas tant que ça, elle a beaucoup de fragilité.
1: Mmh. Alors, on va se rendre compte, ça n'est pas révélé, gâché hein, ou spoilé, comme on dit aujourd'hui, les choses que de dire qu'à un moment donné, elle va accepter
0: oui.
1: de mettre des mots, elle va accepter de parler de tout cela, y compris
0: médicalement
1: oui, c'est avec ça, un soignant.
0: Elle va se rendre compte qu'effectivement, et la psychologue met carrément le mot de syndrome post-traumatique. Donc c'est quelque chose, oui, ça aussi je m'étais renseignée si ça pouvait exister ou pas. Hein. Donc effectivement, des victimes de violences conjugales ou de traumatismes familiaux peuvent avoir ce syndrome aussi. C'est pas uniquement des gens qui ont vécu des attentats ou des guerres. Mmh. Donc Rose va accepter de faire ce chemin-là, accompagnée donc, par une psychologue, par un traitement médical, par ses amis, sa famille... Antoine, mmh. etc. Donc c'est un cheminement énorme pour Rose, justement, d'accepter de s'ouvrir et d'accepter de l'aide.
1: Je vous propose de faire une petite respiration musicale, mmh. très rapidement. Vous avez choisi « Lettre à France » de Michel Polnareff. On l'écoute.

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0: Michel Polnareff. Alors pourquoi ce choix de ce titre de Polnareff ?
1: Parce que mon premier roman, Et je pense à toi tout bas, est sorti il y a un an aujourd'hui, le 5 juin 2025. Et donc là encore, je me suis fait une histoire autour d'un titre qui n'avait rien à voir avec l'histoire de la chanson, puisque c'était Michel Polnareff exilé aux USA pour une histoire d'impôt. Donc moi, j'en ai fait une histoire d'amour. voilà, et je pense à toi tout bas. Quand je suis loin de toi, je suis comme loin de moi. Donc une histoire dans mon premier roman qui sort chez Pocket le 25 juin. L'héroïne Emma et sa maman Marie, donc des deux histoires d'amour, une dans les années 60, une dans les années 90, et notamment celle dans les années 60, une histoire contrariée et tragique qui a un impact donc, sur le futur de sa fille Emma. Donc c'est une chanson sur laquelle j'ai produit une histoire.
0: Voilà, ça semble être récurrent, hein, cette façon de procéder, de développer le sujet.
1: Ouais, j'ai beaucoup d'imagination.
0: Ouais, il faut croire, oui, parce qu'une chanson c'est 2, 3, 4 minutes maximum, et là vous en sortez 400 pages.
1: oui.
0: Alors, je vous en fais pas grief, hein, du tout. Alors, dans ce roman, tout ce que j'aimerais te dire, Fanny Simon, vos personnages sont campés avec beaucoup d'humanité, beaucoup de subtilité, et avec une remarquable finesse dans l'étude, dans la mise en lumière des ressorts psychologiques qui les font agir. Ce sont pas juste des figures, ils existent vraiment, vos personnages existent, ils sonnent vrais, ils sonnent justes, et on les voit aussi vivre, évoluer dans le roman au fil de l'histoire, et dans le contexte des relations qu'ils ont. C'est ça qui est intéressant, parce que c'est ça qui les rend humains, évidemment.
1: Bah pour moi, en fait, je dois avoir un petit côté dédoublement de personnalité ou schizophrène, je ne sais pas, mais effectivement, pour moi, ils existent. Je les ai créés, et dans mon imaginaire, ils vivent. Donc, ils ont effectivement une vraie personnalité, une vraie vie. Ça fait partie des choses aussi que j'ai apprises en atelier d'écriture avec Laurence Perrin. C'était un de nos tout premiers ateliers. Elle appelait ça le bureau des légendes. Donc, c'est créer une identité à nos personnages. On connaît leur date de naissance, ce qu'ils aiment, ce qu'ils n'aiment pas, tout, même si on ne s'en sert pas dans le roman. C'est leur donner une vraie identité, c'est ce qui les rend vrais, en fait. C'est des gens qu'on peut côtoyer n'importe où.
0: Alors, comment est-ce que vous avez... Alors, vous avez commencé à répondre un petit peu, mais comment est-ce que vous avez construit ces personnages dans une complexité qui atteste, qui témoigne aussi de votre grande connaissance, de votre grande perception des chemins parfois tortueux de l'âme humaine. Il y a quand même une connaissance intime de l'âme humaine ici.
1: Merci, j'observe beaucoup. J'observe, je me questionne, je me demande ce qui se passe dans la tête des gens, pourquoi ils font ça. Alors, je réussis pas forcément, hein, je peux mal interpréter, j'ai tendance à être un peu bisounours. Donc j'ai plus de mal d'ailleurs avec les personnages méchants ou cruels. J'arrive pas là pour le coup à comprendre les ressorts. Mais sinon, en termes de personnages, de vraies personnes, je trouve que c'est plus facile à décrire que des gens méchants.
0: Alors, des gens méchants dans votre roman, il y en a pas beaucoup.
1: Pas beaucoup,
0: il y en a quelques-unes. Bon, alors on va pas en parler. On va pas parler des gens méchants. On va parler avec des gens sympas.
1: Voilà.
0: Ici, voilà. quels sont vos projets actuels, vos projets littéraires, évidemment. Vous avez un autre roman en cours. Alors, vous parliez
1: plusieurs.
0: vous parliez de la sortie en Pocket déjà le 25 juin.
1: Oui, 25 juin. Et je pense à toi tout bas sort chez Pocket. Là, je termine un roman. Il m'en reste, je ne sais pas, peut-être 30-40 pages. Donc, il est prévu avec mon éditrice que le 1er juillet soit fini au mois de juillet pour qu'après, on puisse continuer à le travailler jusqu'en octobre, à peu près, hein, octobre-novembre. Et donc, si tout va bien, une sortie au printemps 2027, donc d'un nouveau roman qui se passera... quasiment cas-cancale, avec une double temporalité entre de nos jours et la Seconde Guerre mondiale. Donc là, une histoire de famille, secret de famille, donc moins romance, plus la transmission intergénérationnelle, voilà. ce qui s'est passé.
0: Est-ce que vous aviez envisagé à un moment donné, peut-être, de donner une suite à certains romans, d'avoir des personnages, une récurrence de
1: mais
0: vos personnages?
1: Tout à fait, vous avez tout à fait raison d'en parler, parce qu'effectivement, là, donc, dans celui que j'écris, on retrouve Rose et Antoine, parce que déjà, je les aimais bien, j'étais très attachée, et j'ai eu beaucoup de lectrices qui me disaient, on aimerait bien avoir des nouvelles de Rose et Antoine. C'est pour ça qu'il y a un épilogue aussi qui n'était pas présent dans la version auto-éditée que j'ai écrit après et que je donnais aux lectrices qu'ils souhaitaient. Mais j'ai eu beaucoup, vraiment, les lecteurs, lectrices sont attachés à Rose et Antoine. Donc là, ils apparaîtront en personnages secondaires. Ils croiseront la route de donc Solène, qui est là un personnage secondaire dans Tout ce que j'aimerais te dire, devient l'héroïne principale de mon roman.
0: Alors, donc, Solène fait partie du cercle
1: Des amis de Rose.
0: Et on assiste à son
1: accouchement presque
0: en direct.
1: C'est ça. Et donc, on la retrouvera quelques années plus tard, qui arrive à Cancale avec sa fille, Iris, qui vient de quitter son conjoint. Donc voilà. Nouvelle aventure.
0: Alors, le nom Iris n'est pas choisi au hasard.
1: Et non, puisqu'elle est fleuriste.
0: Elle est fleuriste, voilà. ce sont de bonnes nouvelles, ça, finalement.
1: Mais oui, tout à fait.
0: Tout à fait. Alors, on peut vous retrouver où, bientôt, dans des salons? Quel est votre été, là?
1: Samedi 28 juin, je serai à Cultura Saint-Malo, et ils proposent sur inscription auprès de Cultura Saint-Malo un petit déjeuner en ma compagnie. Donc, une vingtaine de personnes peuvent s'inscrire. Il y aura un temps d'échange, questions, réponses, etc. Donc, fort sympathique, à partir de 9h30, je crois. Et puis, le reste de la journée, je ferai des dédicaces sur le Cultura Saint-Malo. Le samedi 18 juillet, je serai au Centre culturel Leclerc de Saint-Malo également. Il y aura plusieurs jeudis du mois de juillet où je serai à la Maison de la Presse de Cancale pendant le marché des saveurs, qui est un marché nocturne. Voilà, et puis j'accepte toutes les invitations des libraires de Bretagne qui souhaiteraient m'inviter.
0: Fanny Simon, nous parlions de votre livre « Tout ce que j'aimerais te dire ». Alors, dans le cadre de ces rencontres, finalement, quel retour vous avez sur votre livre? Vos lecteurs vous en parlent, évidemment.
1: Oui, j'adore. Franchement, c'est une partie que j'ai découvert et que j'adore. Donc, même en salon, pourtant, là, récemment, j'étais au Printemps du Livre de Montaigu. Donc, il y avait des gens qui me disaient « Je ne vous connais pas ». Donc, effectivement, je ne suis pas connue, je leur répondais. Il y avait des stars près de moi. Mais il y a aussi quand même quelques personnes qui sont venues parce qu'elles avaient lu mon livre. Alors là, c'est vraiment touchant. Je suis aussi très présente sur Instagram. Et là, je reçois aussi beaucoup de retours. Et c'est émouvant. Notamment une jeune femme qui m'avait écrit qu'elle... Le sujet des violences intrafamiliales lui était familier. Et donc, elle avait beaucoup de choses à me dire et me remercier. Ça m'a fait chaud au cœur.
0: Fanny Simon... Page blanche se referme. Merci infiniment. Nous parlions de votre livre « Tout ce que j'aimerais te dire ». C'est paru aux éditions Les Presses de la Cité en mars de cette année. Merci infiniment d'être venu jusqu'à nos studios.
1: Merci beaucoup à vous de m'avoir invité.
0: Merci bien sûr à notre incontournable réalisateur Frédéric Guillon, sans le talent duquel rien ne pourrait se faire. Je vous donne rendez-vous quant à moi la semaine prochaine pour une page blanche consacrée à l'amitié et la poésie en compagnie de Catherine Laloux-Cardin. Passez une très très belle semaine et d'ici là, portez-vous bien.
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8: 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Bonsoir à tous. Ils étaient plus de 6000 réunis dans le Gers. Une marche blanche s'est tenue à Fleurance pour rendre hommage à la petite Liana, cette jeune collégienne de 11 ans dont le corps a été retrouvé sans vie vendredi dernier. Un drame qui aurait pu et aurait dû être évité, a déclaré le ministre des Affaires étrangères Jean-Noël Barrot. Une minute de silence a notamment été observée en présence des parents de la victime. En parallèle, l'enquête, elle, se poursuit pour déterminer s'il y a eu des dysfonctionnements dans le système judiciaire. Le principal suspect, Jérôme Barrella, qui, on le rappelle, elle avait déjà fait l'objet de plusieurs signalements et plaintes pour violences sexuelles sur mineurs. Jean-Luc Mélenchon officiellement lancé dans la course à l'élection présidentielle. Le leader de la France insoumise a tenu son tout premier meeting de campagne depuis Saint-Denis, deuxième ville d'Île-de-France, dirigée depuis mars par Bali Bakayoko. Le candidat est notamment revenu sur ses premières mesures phares comme le SMIC à 1700 euros ou encore la retraite à 60 ans. Des milliers de personnes toujours sur place dans l'Hérault à l'occasion de cette free party. La préfecture a annoncé que 50 véhicules et près de 200 personnes avaient déjà quitté les lieux ce dimanche. En tout, 160 gendarmes sont également mobilisés à proximité du site. De son côté, la Ligue des droits de l'homme estime le nombre de participants entre 5 et 10 000 personnes. Notez que le propriétaire du terrain a annoncé hier avoir déposé plainte. Dans le reste de l'actualité, Volodymyr Zelensky est arrivé au Royaume-Uni. Le président ukrainien doit échanger pendant son séjour avec son homologue britannique Keir Starmer, mais aussi Emmanuel Macron et le chancelier allemand Friedrich Merz. Une réunion pour faire le point sur les travaux engagés en faveur d'une paix juste et durable. Pour rappel, ce dimanche, de nouvelles attaques russes ont touché le sud-est du pays. Au moins 2 personnes sont mortes dans la région de Zaporijjia. Et puis en Formule 1, le soleil monégasque réussit bien à Kimi Antonelli. Le pilote italien a remporté cet après-midi le Grand Prix de Monaco. Une course mouvementée marquée par 7 abandons, dont celui du local Charles Leclerc et Max Verstappen. Côté tricolore, Pierre Gasly termine 7e et Esteban Ocon 10e. Très bonne soirée à tous.
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4: Bonsoir à tous. Ils étaient plus de 6000 réunis dans le Gers. Une marche blanche s'est tenue à Fleurance pour rendre hommage à la petite Liana, cette jeune collégienne de 11 ans dont le corps a été retrouvé sans vie vendredi dernier. Un drame qui aurait pu et aurait dû être évité, a déclaré le ministre des Affaires étrangères Jean-Noël Barrot. Une minute de silence a notamment été observée en présence des parents de la victime. En parallèle, l'enquête, elle, se poursuit pour déterminer s'il y a eu des dysfonctionnements dans le système judiciaire. Le principal suspect, Jérôme Barella, qui, on le rappelle, avait déjà fait l'objet de plusieurs signalements et plaintes pour violences sexuelles sur mineurs. Jean-Luc Mélenchon officiellement lancé dans la course à l'élection présidentielle. Le leader de la France insoumise a tenu son tout premier meeting de campagne depuis Saint-Denis, deuxième ville d'Île-de-France, dirigée depuis mars par Bali Bakayoko. Le candidat est notamment revenu sur ses premières mesures phares comme le SMIC à 1 700 € ou encore la retraite à 60 ans. Des milliers de personnes toujours sur place dans l'Hérault à l'occasion de cette free party. La préfecture a annoncé que 50 véhicules et près de 200 personnes avaient déjà quitté les lieux ce dimanche. En tout, 160 gendarmes sont également mobilisés à proximité du site. De son côté, la Ligue des droits de l'homme estime le nombre de participants entre 5 et 10 000 personnes. Notez que le propriétaire du terrain a annoncé hier avoir déposé plainte. Dans le reste de l'actualité, Volodymyr Zelensky est arrivé au Royaume-Uni. Le président ukrainien doit échanger pendant son séjour avec son homologue britannique Keir Starmer, mais aussi Emmanuel Macron et le chancelier allemand Friedrich Merz. Une réunion pour faire le point sur les travaux engagés en faveur d'une paix juste et durable. Pour rappel, ce dimanche, de nouvelles attaques russes ont touché le sud-est du pays. Au moins 2 personnes sont mortes dans la région de Zaporijjia. Et puis en Formule 1, le soleil monégasque réussit bien à Kimi Antonelli. Le pilote italien a remporté cet après-midi le Grand Prix de Monaco. Une course mouvementée marquée par 7 abandons, dont celui du local Charles Leclerc et Max Verstappen. Côté tricolore, Pierre Gasly termine 7e et Esteban Ocon 10e. Très bonne soirée à tous.
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